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1: Bonjour à tous, à la une de l'actualité, on attend des températures jusqu'à 36 degrés aujourd'hui. 13 départements sont placés en vigilance orange canicule sur la façade atlantique. La ministre de la Santé rappelle les gestes de prévention, boire régulièrement et limiter les activités sportives. Une réunion interministérielle sur la canicule doit se tenir demain. Les fortes chaleurs obligent déjà certains secteurs à revoir leur organisation. C'est le cas dans le BTP, les employés de chantier sont directement exposés au soleil durant la journée. Le secteur prend d'ores et déjà certaines mesures pour que le travail soit plus agréable à écouter.
2: On modifie les horaires de travail, on essaie de commencer plus tôt pour que justement les compagnons travaillent plutôt dans des créneaux horaires où le soleil ne tape pas trop. Et le deuxième point, c'est justement on met en place des pauses fraîcheurs, on met aussi en place des gilets justement avec des moyens, avec des batteries et des ventilateurs pour refroidir la température corporelle. Ça peut être dur, mais on met tout en place pour faciliter et pour que ce soit le moins contraignant pour tout le monde.
1: Depuis 2 ans, les épisodes de canicule sont officiellement reconnus comme étant des intempéries dans la branche du bâtiment. Ils peuvent désormais être pris en charge par le régime de chômage intempéries du BTP. L'aide carburant pour les grands rouleurs est disponible dès aujourd'hui à partir de 8h sur le site impots.gouv.fr. Un coup de pouce de 100 euros destiné aux travailleurs modestes qui utilisent leur voiture pour aller travailler. Pour en bénéficier, il faut gagner moins de 16 880 euros de revenus fiscaux par part et parcourir au moins 30 km par jour entre le domicile et le travail. 3 ans de prison, dont un enferme sous bracelet électronique, ont été requis hier contre un animateur périscolaire jugé à Paris pour agression sexuelle sur des enfants d'une école maternelle du 11e arrondissement. Le parquet estime que les faits sont caractérisés pour 3 élèves sur les 5 concernés dans la procédure. Pour 2 autres enfants, l'accusation évoque de possibles gestes liés à l'accompagnement aux toilettes sans intention sexuelle clairement établie. On passe au sport en tennis. C'est terminé pour Loïse Boisson à Roland-Garros. La Lyonnaise n'a pas réussi à réitérer son exploit de l'an dernier. Elle est éliminée de la compétition dès le premier tour. En revanche, ça passe pour Diane Paris, Arthur Hinckdorknecht, Valentin Vachereau et le jeune Moïse Kouamé, âgé seulement de 17 ans. Et en football, un match nul soporifique hier soir entre Saint-Etienne et Nice, 0-0. C'était le barrage aller Ligue 1, Ligue 2. Match retour dans 2 jours à Nice pour savoir quelle équipe jouera en Ligue 1 et en Ligue 2 la saison prochaine. Belle journée à tous.
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1: Bonjour à tous, à la une de l'actualité, on attend des températures jusqu'à 36 degrés aujourd'hui. 13 départements sont placés en vigilance orange canicule sur la façade atlantique. La ministre de la Santé rappelle les gestes de prévention, boire régulièrement et limiter les activités sportives. Une réunion interministérielle sur la canicule doit se tenir demain. Les fortes chaleurs obligent déjà certains secteurs à revoir leur organisation. C'est le cas dans le BTP. Les employés de chantier sont directement exposés au soleil durant la journée. Le secteur prend d'ores et déjà certaines mesures pour que le travail soit plus agréable. Écoutez.
2: On modifie les horaires de travail, on essaie de commencer plus tôt pour que justement les compagnons travaillent plutôt dans des créneaux horaires où le soleil ne tape pas trop. Et le deuxième point, c'est justement on met en place des pauses fraîcheurs, on met aussi en place des gilets justement avec des moyens, avec des batteries et des ventilateurs pour refroidir la température corporelle. Ça peut être dur, mais on met tout en place pour faciliter et pour que ce soit le moins contraignant pour tout le monde.
1: Depuis 2 ans, les épisodes de canicule sont officiellement reconnus comme étant des intempéries dans la branche du bâtiment. Ils peuvent désormais être pris en charge par le régime de chômage intempéries du BTP. L'aide carburant pour les grands rouleurs est disponible dès aujourd'hui à partir de 8h sur le site impots.gouv.fr. Un coup de pouce de 100 euros destiné aux travailleurs modestes qui utilisent leur voiture pour aller travailler. Pour en bénéficier, il faut gagner moins de 16 880 euros de revenus fiscaux par part et parcourir au moins 30 km par jour entre le domicile et le travail. 3 ans de prison, dont un enferme sous bracelet électronique, ont été requis hier contre un animateur périscolaire jugé à Paris pour agression sexuelle sur des enfants d'une école maternelle du 11e arrondissement. Le parquet estime que les faits sont caractérisés pour 3 élèves sur les 5 concernés dans la procédure. Pour 2 autres enfants, l'accusation évoque de possibles gestes liés à l'accompagnement aux toilettes sans intention sexuelle clairement établie. On passe au sport en tennis. C'est terminé pour Loïse Boisson à Roland-Garros. La Lyonnaise n'a pas réussi à réitérer son exploit de l'an dernier. Elle est éliminée de la compétition dès le premier tour. En revanche, ça passe pour Diane Paris, Arthur Hinckdorknecht, Valentin Vachereau et le jeune Moïse Kouamé, âgé seulement de 17 ans. Et en football, un match nul soporifique hier soir entre Saint-Etienne et Nice, 0-0. C'était le barrage aller Ligue 1, Ligue 2. Match retour dans 2 jours à Nice pour savoir quelle équipe jouera en Ligue 1 et en Ligue 2 la saison prochaine. Belle journée à tous.
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0: Et avec les Chacapong sur ADFM, il est temps de vous saluer en ce mercredi 27 mai, de retour avec vous pour démarrer la journée ici au programme du rock, de la pop et des points réguliers sur l'info.
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0: Et on y retrouve Alex Gauthier.
3: Bonjour à tous, à la une de l'actualité, on attend des températures jusqu'à 36 degrés aujourd'hui. 13 départements sont placés en vigilance orange canicule sur la façade atlantique. La ministre de la Santé rappelle les gestes de prévention, boire régulièrement et limiter les activités sportives. Une réunion interministérielle sur la canicule doit se tenir demain. Les fortes chaleurs obligent déjà certains secteurs à revoir leur organisation. C'est le cas dans le BTP. Les employés de chantier sont directement exposés au soleil durant la journée. Le secteur prend d'ores et déjà certaines mesures pour que le travail soit plus agréable. Écoutez.
4: On modifie les horaires de travail. On essaie de commencer plus tôt pour que justement les compagnons travaillent plutôt dans des créneaux horaires où le soleil ne tape pas trop. Et le deuxième point, c'est justement on met en place des pauses fraîcheurs. On met aussi en place des gilets justement avec des moyens, avec des batteries et des ventilateurs pour refroidir la température corporelle. Ça peut être dur, mais on met tout en place pour faciliter et pour que ce soit le moins contraignant pour tout le monde.
3: Depuis 2 ans, les épisodes de canicule sont officiellement reconnus comme étant des intempéries dans la branche du bâtiment. Ils peuvent désormais être pris en charge par le régime de chômage intempéries du BTP. L'aide carburant pour les grands rouleurs est disponible dès aujourd'hui à partir de 8h sur le site impots.gouv.fr. Un coup de pouce de 100 € destiné aux travailleurs modestes qui utilisent leur voiture pour aller travailler. Pour en bénéficier, il faut gagner moins de 16 880 € de revenus fiscal par part et parcourir au moins 30 km par jour entre le domicile et le travail. 3 ans de prison, dont un enferme sous bracelet électronique, ont été requis hier contre un animateur périscolaire jugé à Paris pour agression sexuelle sur des enfants d'une école maternelle du 11e arrondissement. Le parquet estime que les faits sont caractérisés pour 3 élèves sur les 5 concernés dans la procédure. Pour 2 autres enfants, l'accusation évoque de possibles gestes liés à l'accompagnement aux toilettes sans intention sexuelle clairement établie. On passe au sport. En tennis, c'est terminé pour Loïs Boisson à Roland-Garros. La Lyonnaise n'a pas réussi à réitérer son exploit de l'an dernier. Elle est éliminée de la compétition dès le premier tour. En revanche, ça passe pour Diane Paris, Arthur Hinderknecht, Valentin Vachereau et le jeune Moïse Kouamé, âgé seulement de 17 ans. Et en football, un match nul soporifique hier soir entre Saint-Etienne et Nice, 0-0. C'était le barrage aller Ligue 1, Ligue 2. Match retour dans 2 jours à Nice pour savoir quelle équipe jouera en Ligue 1 et en Ligue 2 la saison prochaine. Belle journée à tous.
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0: Et il faut s'attendre à une nouvelle journée étouffante sur la Manche, toujours en vigilance orange canicule. On a aussi une vigilance jaune aujourd'hui, vigilance jaune pour orage. Si la matinée est plutôt ensoleillée, le ciel va devenir plus menaçant au fil des heures. Et pour cet après-midi, on attend des averses orageuses localement assez fortes, avec des rafales de vent qui pourraient atteindre jusqu'à 70 à 80 km/h. Le mercure, on a en ce moment 21 degrés sur Beaumont-Hague, Les Pieux, Coutances, 22 à Granville, 20 à Cherbourg. Et ça va continuer de grimper assez vite pour atteindre jusqu'à 32 à 36 degrés en maximale.
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0: Et sur AGFM, je vous tiens compagnie pour les prochaines heures. Et comme chaque jour, on prend rendez-vous avec l'horoscope. C'est en moins de 10 minutes. Avant ça, on vous a calé un YouTube. Et puis on se lance dès maintenant sur le Viva la Vida.

0: réveil rock avec ce Vertigo de YouTube tiré du 11e album du groupe, du célèbre groupe irlandais. Il est 7h10 en ce mercredi. Si vous restez sur Radio FM, on appellera en renfort les Eurythmics dans les prochaines minutes juste après ça.
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2: Bonjour à tous, l'horoscope de ce mercredi, on débute avec les béliers. Votre journée se déroulera sans accroc, les béliers, personne ne viendra mettre son nez dans vos affaires. Les taureaux, au travail, vous occupez une place centrale, vous êtes mis en valeur, profitez-en. Gémeaux, arrêtez de vous soucier du regard des autres, faites ce que vous aimez. Les cancers, vous êtes en grande forme, vous ne manquez pas d'imagination et d'audace pour prendre des initiatives. Les lions, vous faites rire et vous distribuer du bonheur à tout va. On vous dit tout simplement merci. Vierge, aujourd'hui vous sortez de votre carapace et vous allez vers les autres. Une très belle initiative. Balance, vous avez une âme de leader. Les balances, c'est vous qui prenez les décisions. Scorpion, quelle générosité, vous pensez aux autres avant de penser à vous. Félicitations. Sagittaire, vous semblez préoccupé, prenez l'air et changez-vous les idées. Les Capricornes, que du bonheur et des bonnes nouvelles aujourd'hui. Vous allez profiter pleinement de cette journée avec ceux que vous aimez. Verseau, vous relevez tous les défis. Aucun obstacle ne saura vous barrer la route. Pour terminer les Poissons, vous ne vous sentez pas assez écouté. Les Poissons, affirmez-vous davantage. Avec tout ça, belle journée, un bon mercredi.

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0: début de journée en musique avec les soldats Louis, 7h21 dans la matinale. Un peu d'humour comme chaque matin et aujourd'hui direction la douche avec Anthony Cavana.
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2: Comment vous faites aujourd'hui pour choisir un shampoing? Hein, les hommes, c'est facile. On rentre au magasin, on prend la bouteille bleue où c'est écrit shampoing. On la prend, on se casse. Avec ça, on fait tout. On se lave les cheveux, le corps, le tapis, le chien, la bagnole. On fait tout avec ça. On prend la bouteille la moins chère, celle qui est sur l'étagère en bas, avec la tête de mort, c'est écrit acide à vos risques. 50 centimes d'euros. On la prend, on se casse. Quelquefois, on est wild. On prend la bouteille verte où c'est écrit shampoing sport. Wouh, je suis sportif. Je suis Adam, je suis sportif, Cronenbourg, téléfoot. Allez, je suis sportif. Hey. Tandis que vous, mesdames, autour de la baignoire, c'est Carrefour. C'est même plus une baignoire, hein. Il y a à peu près 650 shampoings autour. Même plus une baignoire, c'est un bar à shampoing. Hey, excusez-moi, je vais prendre un whisky Pantene, s'il vous plaît. Avec un menthe à L'Oréal, ouais, c'est ça, on est deux, là, ouais. Je sais pas comment vous faites. Et quand nous, les hommes, on est sous la douche, avec de la mousse plein les cheveux, de la mousse plein les yeux, nos yeux sont en train d'être liquéfiés par notre shampoing acide bon marché. On a un bout de cheveux, là, bout de... ici, comme ça, où il n'y a pas de mousse. Et notre misérable bouteille bleue est vide. L'homme pragmatique jette la bouteille dans le bras de l'autre côté du rideau de douche et essaye de choper une de vos bouteilles au hasard. N'importe laquelle, on s'en tape. Vous, mesdames, vous êtes au salon. Soudainement, votre radar à shampoing s'allume. On touche la bouteille. On entend un cri strident venant du salon. Non!

Et là, nous, il y a de la fumée qui sort de nos yeux. On est à deux doigts de faire I just can't to say I love you. À deux doigts. On touche une autre des bouteilles. Et là, on entend pas celui-là! C'est mon spécial aux extraits de foie de babouin grec! Pour racines grasses et pointes cassées, il est super cher, il est super rare et j'en ai presque plus! Chut, touche pas! Est-ce que t'en as un qui lave juste, bordel? Donc j'ai pris la bouteille rouge pour cheveux mi-longs. Aucun effet, j'avais pas les cheveux assez longs. Et là! Et tous ces produits font qu'aujourd'hui, mesdames, le rituel...

appel de la toilette maintenant dure une heure. On sait tous que les hommes, la salle de bain, c'est plus notre territoire depuis déjà des décennies. Maintenant, ils nous font un visa pour rentrer. Et donc, mesdames, ça vous prend une heure. Vous sortez de la baignoire et vous avez un concept assez spécial. Vous prenez deux serviettes. Une que vous mettez autour de la poitrine et la nôtre que vous mettez en turban autour de la tête. Et vous allez vers la chambre, vous mettez de l'eau partout, de la baignoire jusqu'à la chambre, avec votre turban. Comme si vous alliez oublier le chemin entre la chambre et la salle de bain. Mettez de l'eau partout. Ok, je vais me souvenir du chemin. Allez. Vous retirez les deux serviettes mouillées que vous jetez sur le lit. Vous les laissez là. Je vais me maquiller maintenant, je suis fraîche. Tandis que la toilette, mesdames, ça ne devrait pas être plus long et plus compliqué que ce que les hommes font depuis des siècles. N'est-ce pas, messieurs? Là, je veux vous entendre, n'est-ce pas, messieurs? Qu'est-ce qu'il fait un homme quand il va faire sa toilette? Qu'est-ce qu'il fait? Un homme, il fait quoi? Il entre dans la douche, il pisse dans la douche. Oui, oui, oui, on pisse, mesdames. Oui, on pisse dans votre eau et on rigole. On pisse, on rigole, on rit, c'est ça un homme. Il y en a qui pissent dans le lavabo, vous savez qui vous êtes. Vous savez, oui, il y en a qui pissent. Qu'est-ce qu'il fait un mec? Il est rapide, il est pragmatique. Il prend son savon, il se nettoie le deuxième cerveau. Il se nettoie le dernier métro. Il se rince, il sort, il prend sa serviette. Ah ben non, il est pas là, il y a quelqu'un qui l'a piqué, il est sur le lit. Alors il prend le tapis de bain, il s'essuie, puis il jette en boule par terre. C'est ça un homme, oui.

0: My Girl pour ce David Bowie à 7h30. Et comme à chaque demi-heure sur Radio FM, c'est le retour de l'information. Retrouvons Alex Gauthier.
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2: Bonjour à tous. À la une de l'actualité, on attend des températures jusqu'à 36 degrés aujourd'hui. 13 départements sont placés en vigilance orange canicule sur la façade atlantique. La ministre de la Santé rappelle les gestes de prévention, boire régulièrement et limiter les activités sportives. Une réunion interministérielle sur la canicule doit se tenir demain. L'aide carburant pour les grands rouleurs est disponible dès aujourd'hui à partir de 8h sur le site impots.gouv.fr. Un coup de pouce de 100 euros destiné aux travailleurs modestes qui utilisent leur voiture pour aller travailler. Pour en bénéficier, il faut gagner moins de 16 880 euros de revenus fiscaux par part et parcourir au moins 30 km par jour entre le domicile et le travail. 3 ans de prison, dont un enferme sous bracelet électronique, ont été requis hier contre un animateur périscolaire jugé à Paris pour agression sexuelle sur des enfants d'une école maternelle du 11e arrondissement. Le parquet estime que les faits sont caractérisés pour 3 élèves sur les 5 concernés dans la procédure. Pour 2 autres enfants, l'accusation évoque de possibles gestes liés à l'accompagnement aux toilettes sans intention sexuelle clairement établie. Et en football, barrage aller hier soir, Ligue 1, Ligue 2 entre Saint-Etienne et Nice, 0-0. Le match retour, c'est dans 2 jours à Nice. Belle journée à tous.
0: Et dans l'actualité locale, mobilisation dans le secteur du médico-social. Environ 150 professionnels se sont rassemblés hier matin devant les locaux de la CAIS à la Glacerie. Ces salariés de l'aide aux personnes âgées, à l'enfance ou au handicap dénoncent des coupes budgétaires à répétition et une baisse de leur pouvoir d'achat. Et face à un manque cruel de moyens et de reconnaissance financière, ces structures peinent désormais à recruter et réclament d'urgence un geste fort des responsables politiques. Ce drame lundi dernier sur une plage de Port-Bail, un homme de 77 ans qui se baignait seul a été victime d'un malaise dans l'eau. Malgré l'intervention rapide de témoins pour le ramener sur le sable et débuter un massage cardiaque, puis l'arrivée des pompiers du SMUR et de l'hélicoptère Dragon 50, le septuagénaire n'a pas pu être réanimé. Du nouveau, après les coups de feu tirés ce week-end près du casino de Granville, le suspect a refusé de s'arrêter avant de tenter de fuir à pied, mais il a vite été rattrapé. En plus du grand excès de vitesse, le jeune homme roulait sans permis, sous l'emprise de l'alcool et positif aux stupéfiants. Et puis la canicule perturbe aussi le réseau ferroviaire en raison des fortes chaleurs. Plusieurs retards ont été enregistrés ces derniers jours, notamment sur la ligne Paris-Cherbourg, avec des rails pouvant grimper jusqu'à 60 degrés et des caténaires qui se dilatent. La SNCF est en alerte maximale et pour limiter des risques de déformation des voies, des limitations de vitesse sont appliquées.
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0: Et une chaleur qui pourrait bien tourner à l'orage sur la Manche. Le début de journée est ensoleillé et chaud. Et puis le temps va devenir plus instable avec des orages attendus en début d'après-midi sur le nord cotentin, puis qui gagneront ensuite le sud du département. Et sous ces orages, le vent pourrait devenir assez fort avec des rafales jusqu'à 70-80 km/h. Pour ce jeudi, le mercure pourrait encore battre des records. Pour un mois de mai, on attend jusqu'à 33 à 36 degrés en maximale.
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0: avec Randy Newman à 7h41. Et puis si vous avez prévu de rester avec nous quelques minutes de plus, on parlera aussi équitation dans un instant sur ADFM. On accueillera la SHR de l'AG, la Société Hippique Rurale, qui organise un nouveau concours les week-ends des 6 et 7 juin sur le centre hippique de Grévy-Lag.
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0: Yep, avec les Rolling Stones. Très bon, mercredi 27 mai, il est 7h47. Et sur Radio FM, on accueille la SHR de l'AG, la Société Hippique Rurale, pour parler d'un nouveau rendez-vous organisé début juin. Un nouveau rendez-vous équestre, bien entendu, après le concours du mois de mai. Place cette fois à une étape du circuit Normandie CSO amateur. C'est les 6 et 7 juin prochains à Grévy-l'AG. Et nous sommes avec Audrey Ménil-Lefrançois, chargée de communication à la SHR de l'AG. Bonjour.
1: Bonjour à vous.
0: Alors, avant de présenter donc cet événement de début juin, on peut peut-être déjà refaire un petit retour sur le concours des 8 9 et 10 mai dernier.
1: Alors on peut dire que ça a été un succès. Nous avons reçu plus de 600 engagés, 620 engagés sur l'ensemble du concours sur les 3 jours. Il a fait un temps magnifique le vendredi et le samedi. C'était vraiment très agréable. Il n'y avait pas un poil de vent. C'est quand même assez rare dans la Hague, donc il faut le préciser. Le dimanche, le temps a été moins favorable, mais on a eu quand même beaucoup de spectateurs. Tout le monde s'est régalé de notre mouton grillé, des frites. La restauration a eu un très gros succès. Nous avons apprécié, c'est vrai, d'avoir notre bâtiment d'accueil parce que c'est un petit peu frisqué quand même, mais ça n'a pas empêché de profiter du spectacle avec de nombreux engagés sur les deux pistes qui ont offert vraiment une belle compétition.
0: Donc plutôt positif hein, ce concours des 8, 9 et 10 mai dernier, malgré quelques petits imprévus qui ont obligé à des improvisations, on va dire.
1: Oui, exactement. Il a fallu qu'on improvise un peu parce qu'on a découvert vraiment une fois sur place que une partie de nos lots, des lots qui avaient été achetés par l'association ou offerts par nos partenaires, avaient disparu. On a été victime d'un vol. Tout était stocké dans un bureau fermé à clé, mais ça n'a pas été suffisant puisqu'on a réussi à se... quelqu'un a réussi à pénétrer et à dérober une bonne douzaine de lots de valeur. Évidemment, ils ont choisi ceux qui avaient le plus de valeur. Donc il a fallu improviser, s'excuser auprès des cavaliers aussi. Les remises des prix ont été moins fastueuses que ce qui était prévu. Mais ils ont été compréhensifs, bien sûr. Ils se sont bien rendus compte que c'était complètement indépendant de notre volonté.
0: Alors malgré cet aléa, vous remettez ça les 6 et 7 juin prochains, donc au stade hippique de Grévy-l'AG, qui va accueillir cette fois donc une étape du circuit Normandie. Alors concrètement, le circuit Normandie, c'est saut amateur, c'est quoi?
1: Alors c'est différentes étapes à travers toute la Normandie, sur différents niveaux d'épreuves. Amateur 2, amateur 1 et amateur élite. Donc ça veut dire des grands prix à 110 cm de haut, 115, 1m15 et puis 1m25 pour les meilleurs. Différentes étapes à travers la Normandie et nous en avons le week-end du 6 et 7 juin une nouvelle au stade hippique de Grévy-l'AG où les meilleurs amateurs vont pouvoir se rencontrer et essayer de gagner des points pour ce fameux circuit grand régional.
0: Alors ce week-end sera aussi marqué par d'autres épreuves, notamment côté poney et club.
1: Oui, le dimanche, nous accueillons aussi des cavaliers moins expérimentés avec des épreuves poney et club. Ce sera pour eux la finale du circuit départemental. Donc cette fois, on pourra récompenser les meilleurs du département, ceux qui ont suivi les différentes étapes et qui vont faire du coup leur finale ce week-end-là à Gréville. Et puis ce sera aussi l'occasion de récompenser les meilleurs cavaliers des épreuves club 1 et club 2 qui auront concouru sur les 3 concours de la SHR de la Hague, celui de février, celui de mai et puis du coup celui de juin, puisque nous avons un challenge de la SHR sur ces 3 concours avec des places offertes pour Disneyland, pour le zoo de Beauval et pour le Puy du Fou, pour les meilleurs cavaliers sur ces épreuves club 1 et club 2. Donc cette fois ça va être la finale, il ne faut pas manquer ce concours des 6 et 7 juin.
0: Les épreuves qui vont donc s'enchaîner hein, ces 6 et 7 juin au stade hippique de Grévy-l'AG. Alors ça va commencer à quelle heure ces compétitions?
1: Alors en général ça commence entre 8h et 9h selon le nombre d'engagés, plus probablement 8h30-9h. On aura plus de détails quand on aura tous les engagements. La clôture est prévue pour le 1er juin, pardon. Donc à partir du 2 ou 3 juin, vous pourrez avoir accès sur nos réseaux sociaux à tout le programme avec tous les horaires des deux jours. Sachant que l'entrée est gratuite, c'est ouvert à tout le monde. Et puis nous proposons toujours, comme dans tous nos concours, une restauration fournie avec des grillades, des frites. En général, il y a d'autres plats qui sont proposés également. Tout ça dans une ambiance expérience conviviale comme d'habitude.
0: Et puis de nombreux lots également pour les participants.
1: Alors oui, il y aura de nombreux lots pour les participants, comme d'habitude j'ai envie de dire, et ce sera sans doute même mieux que le concours pro, puisque cette fois nous allons y faire bien attention, pas de risque de vol, tout est parfaitement contrôlé et les lots seront tous au rendez-vous. En plus, nous avons prévu 8 prix dans les épreuves amateurs, peu importe le nombre d'engagés, les 8 premiers seront récompensés.
0: Alors ça c'est pour les 6 et 7 juin, puis au programme également pour la SHR de l'AG, c'est les 9 et 10 juin avec un concours jeunes chevaux cette fois.
1: Oui c'est ça, la semaine qui suivra ce concours amateur et poney club, les mardis et mercredis, nous aurons de nouveau 2 jours de concours, cette fois plutôt à destination des cavaliers professionnels qui vont venir avec leurs chevaux en formation, des chevaux de 4 ans, 5 ans, 6 ans. Donc ce sera un concours cycle classique SHF. De la même façon, nous proposons la restauration et l'entrée gratuite. Le spectacle est toujours impressionnant. Et puis, ce sera un concours qui sera proposé sur la piste en herbe. C'est souvent assez plébiscité par les cavaliers professionnels parce que c'est l'occasion pour eux de faire vraiment un travail de formation important avec leurs chevaux qui visent Fontainebleau. La finale sera à Fontainebleau fin août. Et c'est une piste en herbe à Fontainebleau. Donc c'est l'occasion à Gréville déjà de s'entraîner pour aller plus loin.
0: Eh bien, merci beaucoup Audrey Ménil-Lefrançois. Et puis pour ceux qui s'intéressent, toutes les infos sont bien sûr à trouver sur le Facebook de la SHR de la Hague. Rendez-vous, on le rappelle, les 6 et 7 juin prochain au stade hippique de Gréville-Hague, notamment avec cette étape du circuit Normandie CSO amateur. Et puis on n'oublie pas non plus ce concours jeunes chevaux des 9 et 10 juin. Je vous dis au revoir.
1: Merci beaucoup.

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2: Et comme à chaque début de rond, on s'informe avec Alex Gauthier.
3: Bonjour à tous. À la une de l'actualité, les températures vont frôler les 40 degrés aujourd'hui. 13 départements sont placés en vigilance orange canicule sur la façade atlantique. La journée d'hier a été la plus chaude jamais enregistrée pour un mois de mai. La ministre de la Santé rappelle les gestes de prévention, boire régulièrement et limiter les activités sportives. Une réunion interministérielle sur la canicule doit se tenir demain. Un jeune homme de 18 ans tué par balle hier soir au nord de Nantes dans le quartier Alvec. La victime a été visée par deux individus. Ils ont pris la fuite après les tirs. Un nouveau drame après deux autres fusillades mortelles liées au trafic de drogue ces dernières semaines à Nantes. La maire Johanna Roland dénonce une nouvelle conséquence du narcotrafic. Une enquête est en cours. Les deux adolescents soupçonnés du meurtre d'un garçon de 11 ans à Rennes ont reconnu les faits en garde à vue. Ils ont expliqué avoir voulu récupérer du matériel de pêche d'une valeur de quelques dizaines d'euros. La victime a été retrouvée étranglée, une serviette nouée autour du cou. Les deux suspects sont poursuivis pour meurtre sur mineur. Dans l'actualité aussi, le gouvernement lance aujourd'hui son aide carburant pour les grands rouleurs. Elle est accessible depuis quelques minutes sur le site impots.gouv.fr. Une mesure annoncée dans un contexte de flambée des prix à la pompe depuis le début de la guerre au Moyen-Orient et les tensions autour du détroit d'Ormuz, Julie Pierret.
4: 800 euros d'aide, l'idée c'est de soutenir les Français les plus modestes qui dépendent de leur voiture pour aller au travail, par exemple. Concrètement, près de 3 millions de personnes pourraient être concernées. Pour toucher cette aide, il faut être salarié ou indépendant, utiliser un véhicule personnel, thermique ou hybride non rechargeable, effectuer au moins 30 km par jour entre le domicile et le travail, ou 8000 km par an dans le cadre professionnel. Le revenu fiscal de référence, lui, ne doit pas dépasser 16 880 euros par part. Les demandes se font directement sur le site des impôts à partir d'aujourd'hui et ça pendant 2 mois. Les bénéficiaires devront renseigner leur numéro fiscal, leur immatriculation et leur carte grise. Le versement est annoncé sous une dizaine de jours après validation du dossier.
3: Merci Julie. Et le gouvernement insiste aussi sur les contrôles. Les justificatifs devront être conservés pendant 5 ans. En cas de fraude, les sommes devront être remboursées avec des pénalités pouvant aller jusqu'à 100% en cas de fraude. Et en football, tout se jouera au match retour dans le barrage Ligue 1, Ligue 2. Nice et Saint-Etienne se sont quittés sur un nul hier soir à 0-0. Le barrage retour aura lieu vendredi soir à Nice. Un match qui aura lieu à huis clos sans aucun supporter. Belle journée à tous.
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2: Et c'est une nouvelle journée étouffante sur la Manche. Je vous rappelle que nous sommes toujours en vigilance orange pour canicule. On a aussi une vigilance jaune aujourd'hui pour un risque d'orage. Si la matinée est plutôt ensoleillée, le ciel va devenir plus menaçant en après-midi avec donc des averses orageuses localement assez fortes, accompagnées de rafales de vent jusqu'à 70 à 80 km/h. Le mercure, en ce moment, on a 22 degrés à Beaumont, 22 sur Lépieux, 23 à Coutances, Granville, 22 à Cherbourg. Et ça va grimper assez vite cet après-midi pour atteindre jusqu'à 32-36 degrés en maximale.
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0: La première piste de leur cinquième album Uprising de Muse à 8h13, toujours dans la matinale Leg FM, avec vos rendez-vous quotidiens comme ce qui arrive, la chronique sport de Guillaume Barret.
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2: Nous sommes aujourd'hui le 27 mai, consacrons le portrait du jour à une très grande athlète, même une virtuose du sport, mais pas que. C'est une fille qui connaît par cœur la musique. Et quand on parle de musique et de la vraie, elle, la pianiste virtuose, premier prix du Conservatoire de Paris. Mais elle sait aussi manipuler bien d'autres agrès artistiques et sportifs. Nous parlons là de Micheline Estermeyer. La française est, comme on pourrait le définir simplement, le symbole de la polyvalence par excellence. Et notamment en sport, en athlétisme particulièrement. Elle a 26 ans quand elle se présente sur le stade de Wembley aux Jeux de Londres en 1948. En ce 30 juillet, la native du Pas-de-Calais profite de la défaillance des meilleures lanceuses de disques et de la défection des athlètes russes pour subtiliser le titre olympique au concours du lancer de disques. De par cette performance, elle entre dans l'histoire en devenant la première athlète française championne olympique. Quelques jours plus tard, c'est au lancer de poids qu'elle récupère de nouveau les lauriers de la vainqueur devant l'italienne Piccinini et l'autrichienne Schaffer. Deux breloques dorées, son bonheur ne s'arrête pas là. Deux jours plus tard, le bronze s'ajoute à son palmarès, déjà remarquable, au saut en hauteur. Micheline n'a pas son pareil dans ses jeux londoniens à côté français. Des exploits ponctués à chaque fois par un petit concerto de piano naturellement, le soir venu. Une douzaine de titres nationaux sur les pistes d'athlétisme en sprint, en lancer ou en saut en hauteur, les palmes olympiques, des places d'honneur au niveau continental, Micheline Estermeyer a ébloui autant les stades que les autres lieux qu'elle a fréquentés. La surdouée, aimant également le basket, goûta aussi à la grosse balle orange durant sa carrière sportive. Micheline Estermeyer nous quittait le 17 octobre 2001. Demain, on parlera de football avec ce match de la honte de la Coupe du Monde 1982, mais ce sera demain pour d'autres histoires d'un jour avec Mémoire Sport.

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0: Et avec du Indochine en ce mercredi, le retour de l'info sur IFM, c'est maintenant à 8h30 et on y retrouve Alex Gauthier.
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2: Bonjour à tous, à la une de l'actualité, les températures vont frôler les 40 degrés aujourd'hui. 13 départements sont placés en vigilance orange canicule sur la façade atlantique. La journée d'hier a été la plus chaude jamais enregistrée pour un mois de mai. La ministre de la Santé rappelle les gestes de prévention, boire régulièrement et limiter les activités sportives. Une réunion interministérielle sur la canicule doit se tenir demain. Un jeune homme de 18 ans tué par balle hier soir au nord de Nantes dans le quartier Alvec. La victime a été visée par deux individus. Ils ont pris la fuite après les tirs. Un nouveau drame après deux autres fusillades mortelles liées au trafic de drogue ces dernières semaines à Nantes. La maire Johanna Roland dénonce une nouvelle conséquence du narcotrafic. Une enquête est en cours. Les deux adolescents soupçonnés du meurtre d'un garçon de 11 ans à Rennes ont reconnu les faits en garde à vue. Ils ont expliqué avoir voulu récupérer du matériel de pêche d'une valeur de quelques dizaines d'euros. La victime a été retrouvée étranglée, une serviette nouée autour du cou. Les deux suspects sont poursuivis pour meurtre sur mineur. Et en football, tout reste à faire entre Nice et Saint-Etienne en barrage Ligue 1, Ligue 2. Les deux équipes se sont quittées sur un nul 0-0 hier soir. Match retour dans deux jours à Nice. Belle journée à tous.
3: Bonjour à tous. À la une de l'actualité, les températures vont frôler les 40 degrés aujourd'hui. 13 départements sont placés en vigilance orange canicule sur la façade atlantique. La journée d'hier a été la plus chaude jamais enregistrée pour un mois de mai. La ministre de la Santé rappelle les gestes de prévention, boire régulièrement et limiter les activités sportives. Une réunion interministérielle sur la canicule doit se tenir demain. Un jeune homme de 18 ans tué par balle hier soir au nord de Nantes dans le quartier Alvec. La victime a été visée par deux individus. Ils ont pris la fuite après les tirs. Un nouveau drame après deux autres fusillades mortelles liées au trafic de drogue ces dernières semaines à Nantes. La maire Johanna Roland dénonce une nouvelle conséquence du narcotrafic. Une enquête est en cours. Les deux adolescents soupçonnés du meurtre d'un garçon de 11 ans à Rennes ont reconnu les faits en garde à vue. Ils ont expliqué avoir voulu récupérer du matériel de pêche d'une valeur de quelques dizaines d'euros. La victime a été retrouvée étranglée, une serviette nouée autour du cou. Les deux suspects sont poursuivis pour meurtre sur mineur. Et en football, tout reste à faire entre Nice et Saint-Etienne en barrage Ligue 1, Ligue 2. Les deux équipes se sont quittées sur un nul 0-0 hier soir. Match retour dans deux jours à Nice. Belle journée à tous.
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0: Et pour ce mercredi, la chaleur va tourner à l'orage sur la Manche. Le début de journée est ensoleillé et chaud. Et puis le temps va devenir plus instable avec des orages donc attendus en début d'après-midi sur le nord cotentin. Ils gagneront ensuite le sud du département. Sous ces orages, le vent pourrait aussi devenir assez fort avec des rafales jusqu'à 70 à 80 km/h. Enfin, pour ce mercredi, le mercure pourrait encore battre des records pour un mois de mai. On attend jusqu'à 33 à 36 degrés en maximale.
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0: Elfin, né en Nouvelle-Zélande le 27 mai 58. C'est lui qui a écrit ce Don't Dream It's Over et qui reste encore aujourd'hui le plus grand tube de Crowded House. On écoute ça dans un instant.
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1: Notre agenda sur Radio FM à bientôt 8h50 et du foot avec l'US Vastevillagville qui organise son tournoi Alexandre Lamache samedi 6 juin au stade de la Madeleine à Vasteville. Les compétitions débuteront à 9h et vont réunir des équipes de 6 joueurs plus 2 remplaçants. Tarif 40€ par équipe avec un nombre de places limité à 24 équipes. Au programme également, tombola, concours de tir au but, restauration et buvette sur place. L'équipe vainqueur repartira avec un séjour au futur. Toutes les informations à retrouver sur les réseaux sociaux du club de l'US Vasteville-Lacqueville. L'agglomération du Cotentin lance une concertation publique autour des futurs aménagements cyclables du territoire dans le cadre de la démarche Le Cotentin, le vélo et moi. Une première réunion publique est organisée mardi 2 juin à 18h30 à la salle des fêtes de Beaumoigne, rue des Écoliers. Cette rencontre permettra d'échanger autour du futur itinéraire cyclable entre Beaumont, Aguet et Urville-Lacqueville et de recueillir les avis des habitants et usagers. D'autres réunions seront organisées prochainement dans le Cotentin. Toutes les informations sur le site capcotentin.fr. Et puis le Secours Populaire organise une grande braderie samedi 30 mai à la salle du Rafio de Flamanville, ouverte à tous de 10h à 17h. Cette braderie proposera vêtements, accessoires et bric-à-brac, neufs ou d'occasion. Les bénéfices récoltés permettront de financer des actions de solidarité.

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2: Nouveau point sur l'info présenté par Alex Gauthier.
3: Bonjour à tous, à la une de l'actualité, une fusillade a fait un mort et trois blessés hier soir à Grenoble dans le quartier Mistral. Des tirs ont été ouverts depuis une voiture sur un groupe de jeunes rassemblés devant le club de football du quartier. Une enquête est en cours pour déterminer si les faits sont liés au trafic de drogue. Les deux adolescents soupçonnés du meurtre d'un garçon de 11 ans à Rennes ont reconnu les faits en garde à vue. Ils ont expliqué avoir voulu récupérer du matériel de pêche d'une valeur de quelques dizaines d'euros. La victime a été retrouvée étranglée, une serviette nouée autour du cou. Les deux suspects sont poursuivis pour meurtre sur mineur. 13 départements sont placés en vigilance orange canicule sur la façade atlantique. La journée d'hier a été la plus chaude jamais enregistrée pour un mois de mai en France. Les températures vont frôler les 40 degrés aujourd'hui. La ministre de la Santé rappelle les gestes de prévention, boire régulièrement et limiter les activités sportives. Une réunion interministérielle sur la canicule doit se tenir demain. Ces fortes chaleurs obligent déjà certains secteurs à revoir leur organisation. C'est le cas dans le BTP. Les employés de chantier sont directement exposés au soleil durant la journée. Le secteur prend d'ores et déjà certaines mesures pour que le travail soit plus agréable. Écoutez.
4: On modifie les horaires de travail. On essaie de commencer plus tôt pour que justement les compagnons travaillent plutôt dans des créneaux horaires où le soleil ne tape pas trop. Et le deuxième point, c'est justement on met en place des pauses fraîcheurs. On met aussi en place des gilets justement avec des moyens, avec des batteries et des ventilateurs pour refroidir la température corporelle. Ça peut être dur, mais on met tout en place pour faciliter et pour que ce soit le moins contraignant pour tout le monde.
3: Des propos recueillis par Mylène Desbach. Et depuis 2 ans, les épisodes de canicule sont officiellement reconnus comme étant des intempéries dans la branche du bâtiment. Ils peuvent désormais être pris en charge par le régime de chômage intempéries du BTP. En basket, les Spurs désormais dos au mur en finale de conférence ouest de NBA. L'équipe de Victor Wembanyama a été battue 127 à 114 cette nuit lors du match 5 face à Oklahoma. Le Thunder mène désormais 3 à 2 dans la série et n'est plus qu'à une victoire des finales NBA. Et puis en football, tout se jouera au match retour dans le barrage Ligue 1-Ligue 2. Saint-Etienne et Nice se sont quittés sur un nul 0-0 hier soir. Le barrage retour aura lieu dans 2 jours à Nice, un match qui aura lieu donc à huis clos sans aucun supporter. Passez une très belle journée.
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2: Et toujours en vigilance orange pour canicule sur la Manche en ce mercredi. Il y a même une vigilance jaune aujourd'hui, jaune pour orage, car si la matinée est plutôt ensoleillée, le ciel devrait devenir plus menaçant en après-midi avec des averses orageuses localement assez fortes et des rafales de vent jusqu'à 70 à 80 km/h. Le mercure en ce moment, on a 24 degrés sur Lépieux et Beaumont-Hague, 25 à Coutances, 24 pour Granville, 23 à Cherbourg, et ça va continuer de grimper cet après-midi pour atteindre 32 à 36 degrés en maximale.

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1: Et dans l'actualité locale, mobilisation dans le secteur du médico-social. Environ 150 professionnels se sont rassemblés hier matin devant les locaux de la CAIS à la Glacerie. Ces salariés de l'aide aux personnes âgées, à l'enfance ou au handicap dénoncent des coupes budgétaires à répétition et une baisse de leur pouvoir d'achat. Et face à un manque cruel de moyens et de reconnaissance financière, ces structures peinent désormais à recruter et réclament d'urgence un geste fort des responsables politique. Ce drame lundi dernier sur une plage de Port-Bail, un homme de 77 ans qui se baignait seul a été victime d'un malaise dans l'eau. Malgré l'intervention rapide de témoins pour le ramener sur le sable et débuter un massage cardiaque, puis l'arrivée des pompiers du SMUR et de l'hélicoptère Dragon 50, le septuagénaire n'a pas pu être réanimé. Du nouveau, après les coups de feu tirés ce week-end près du casino de Granville, le suspect, un trentenaire déjà connu des services de police, a été mis en examen et placé en détention provisoire ce mardi. Le procureur de Coutances a précisé que l'arme utilisée était un pistolet d'alarme modifié pour tirer de vraies munitions. Pour rappel, la piste d'un règlement de compte lié aux stupéfiants est exclue, la fusillade ayant éclaté après une dispute pour le prêt d'un téléphone. Une course-poursuite nocturne à Cherbourg. Dans la nuit de samedi à dimanche, un conducteur de 18 ans a été flashé à 140 km/h au lieu de 70 sur la Saline en direction des Cœurs de Ville. L'automobiliste a refusé de s'arrêter avant de tenter de fuir à pied, mais il a vite été rattrapé. En plus du grand excès de vitesse, le jeune homme roulait sans permis, sous l'emprise de l'alcool et positif aux stupéfiants. Et puis la canicule perturbe aussi le réseau ferroviaire en raison des fortes chaleurs. Plusieurs retards ont été enregistrés ces derniers jours, notamment sur la ligne Paris-Cherbourg, avec des rails pouvant grimper jusqu'à 60 degrés et des caténaires qui se dilatent. La SNCF est en alerte maximale et pour limiter des risques de déformation des voies, des limitations de vitesse sont appliquées.
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2: Bonjour à tous. La France va chercher de l'ombre encore. Aujourd'hui, 13 départements sont en vigilance orange canicule sur la façade atlantique. Hier a été la journée la plus chaude jamais enregistrée pour un mois de mai. Aujourd'hui, on attend encore jusqu'à près de 40 degrés au thermomètre. Une réunion interministérielle sur les canicules doit se tenir demain. Deux fusillades hier soir en France, une à Nantes, l'autre à Grenoble. À Nantes, un jeune homme de 18 ans a été tué par balle. Deux suspects ont pris la fuite après les tirs. À Grenoble, une fusillade a fait un mort et trois blessés dans le quartier Mistral après des tirs visant un groupe de jeunes devant le club de football du quartier. Les enquêteurs privilégient la piste du narcotrafic dans les deux villes. Le gouvernement lance aujourd'hui son aide carburant pour les grands rouleurs. Une mesure annoncée dans un contexte de flambée des prix à la pompe depuis le début de la guerre au Moyen-Orient et les tensions autour du détroit d'Ormuz. Julie Pierret.
3: 800 euros d'aide, l'idée c'est de soutenir les Français les plus modestes qui dépendent de leur voiture pour aller au travail par exemple. Concrètement, près de 3 millions de personnes pourraient être concernées. Pour toucher cette aide, il faut être salarié ou indépendant, utiliser un véhicule personnel, thermique ou hybride non rechargeable, effectuer au moins 30 km par jour entre le domicile et le travail, ou 8000 km par an dans le cadre professionnel. Le revenu fiscal de référence, lui, ne doit pas dépasser 16 880 euros par part. Les demandes se font directement sur le site des impôts à partir d'aujourd'hui et ça pendant 2 mois. Les bénéficiaires devront renseigner leur numéro fiscal, leur immatriculation et leur carte grise. Le versement est annoncé sous une dizaine de jours après validation du dossier.
2: Merci Julie. Le gouvernement insiste aussi sur les contrôles. Les justificatifs devront être conservés pendant 5 ans. En cas de fraude, les sommes devront être remboursées avec des pénalités pouvant aller jusqu'à 100%. Le tabac continue de reculer en France. Selon l'Observatoire français des drogues et des tendances addictives, les ventes légales ont baissé de plus de 8% en 2025 chez les buralistes. Moins d'un adulte sur 5 fume désormais quotidiennement. C'est un niveau historiquement bas. Chez les lycéens aussi, le tabagisme chute fortement, même si l'usage de la cigarette électronique continue de progresser. Et puis du tennis avec le début du deuxième tour de Roland-Garros. Au programme notamment un duel 100% français entre Hugo Humbert et Quentin Alice. À suivre également Valentin Royer qui sera opposé à Novak Djokovic. Hier, pas d'exploit pour Clément Tabur, éliminé par le numéro 1 mondial Yannick Sinner en 3-7 au premier tour. Ça n'est pas passé non plus pour Loïs Boisson. Voilà pour l'essentiel de l'actualité. Bonne journée à tous.
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6: Et en ce mercredi, la Manche est en vigilance orange pour canicule et jaune pour orage. Si la matinée reste très ensoleillée, on attend l'arrivée de nuages plus menaçants et des orages qui pourraient donc éclater cet après-midi. Ces derniers pourraient même s'accompagner d'averses localement fortes et des rafales de vent jusqu'à 70 à 80 km/h. Les températures, elles restent bien chaudes, jusqu'à 33 degrés à Cherbourg, 32 au Pieux, 34 sur 40 ans, 35 à Saint-Lô. On pourrait même atteindre 37 à 38 degrés sur

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1: Et les infos du territoire, du nouveau après les coups de feu tirés ce week-end près du casino de Granville. Le suspect, un trentenaire déjà connu des services de police, a été mis en examen et placé en détention provisoire ce mardi. Le procureur de Coutances a précisé que l'arme utilisée était un pistolet d'alarme modifié pour tirer de vraies munitions. Pour rappel, la piste d'un règlement de compte lié aux stupéfiants est exclue, la fusillade ayant éclaté après une dispute pour le prêt d'un téléphone. Environ 150 professionnels du médico-social se sont rassemblés hier matin devant les locaux de la CAIS à la Glacerie. Ces salariés de l'aide aux personnes âgées, à l'enfance ou au handicap dénoncent des coupes budgétaires à répétition et une baisse de leur pouvoir d'achat. Face à un manque cruel de moyens et de reconnaissance financière, ces structures peinent désormais à recruter et réclament d'urgence un geste fort des responsables politiques. Au tribunal de Cherbourg, un chauffeur lituanien de 54 ans incarcéré depuis le 9 mai a finalement été remis en liberté. Lors d'un contrôle à la gare maritime, les douaniers avaient saisi 42 kilos d'une substance suspecte dissimulée dans un meuble estimé à plus de 800 000 euros. Mais les analyses scientifiques ont révélé qu'il ne s'agissait absolument pas de produits stupéfiants. Le quinquagénaire sera tout de même jugé le 18 juin prochain. La canicule perturbe aussi le réseau ferroviaire. En raison des fortes chaleurs, plusieurs retards ont été enregistrés ces derniers jours, notamment sur la ligne Paris-Cherbourg, avec des rails pouvant grimper jusqu'à 60 degrés, des caténaires qui se dilatent. La SNCF est en alerte maximale. Pour limiter les risques de déformation des voies, des limitations de vitesse sont appliquées. Et puis avis aux amateurs de la petite reine, la fête du vélo fait son grand retour ce samedi 30 mai, place de Gaulle à Cherbourg. Et pour l'occasion, de nombreuses animations gratuites attendent les familles, circuit de BMX, atelier de réparation, encore initiation à la réalité virtuelle.
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2: Et les informations avec Kylian Tanguy.
3: Bonjour à tous. La France va chercher de l'ombre encore. Aujourd'hui, 13 départements sont en vigilance orange canicule sur la façade atlantique. Hier a été la journée la plus chaude jamais enregistrée pour un mois de mai. Aujourd'hui, on attend encore jusqu'à près de 40 degrés au thermomètre. Une réunion interministérielle sur les canicules doit se tenir demain. Deux fusillades hier soir en France. Une à Nantes, l'autre à Grenoble. À Nantes, un jeune homme de 18 ans a été tué par balle. Deux suspects ont pris la fuite après les tirs. À Grenoble, une fusillade a fait un mort et trois blessés dans le quartier Mistral après des tirs visant un groupe de jeunes devant le club de football du quartier. Les enquêteurs privilégient la piste du narcotrafic dans les deux villes. Le gouvernement lance aujourd'hui son aide carburant pour les grands rouleurs. Une mesure annoncée dans un contexte de flambée des prix à la pompe depuis le début de la guerre au Moyen-Orient et les tensions autour du détroit d'Ormuz. Julie Pierret.
4: 800 euros d'aide, l'idée c'est de soutenir les Français les plus modestes qui dépendent de leur voiture pour aller au travail par exemple. Concrètement, près de 3 millions de personnes pourraient être concernées. Pour toucher cette aide, il faut être salarié ou indépendant, utiliser un véhicule personnel, thermique ou hybride non rechargeable, effectuer au moins 30 km par jour entre le domicile et le travail, ou 8000 km par an dans le cadre professionnel. Le revenu fiscal de référence, lui, ne doit pas dépasser 16 880 euros par part. Les demandes se font directement sur le site des impôts à partir d'aujourd'hui et ça pendant 2 mois. Les bénéficiaires devront renseigner leur numéro fiscal, leur immatriculation et leur carte grise. Le versement est annoncé sous une dizaine de jours après validation du dossier.
3: Merci Julie. Le gouvernement insiste aussi sur les contrôles. Les justificatifs devront être conservés pendant 5 ans. En cas de fraude, les sommes devront être remboursées avec des pénalités pouvant aller jusqu'à 100%. Le tabac continue de reculer en France. Selon l'Observatoire français des drogues et des tendances addictives, les ventes légales ont baissé de plus de 8% en 2025 chez les buralistes. Moins d'un adulte sur 5 fume désormais quotidiennement. C'est un niveau historiquement bas. Chez les lycéens aussi, le tabagisme chute fortement, même si l'usage de la cigarette électronique continue de progresser. Et puis du tennis avec le début du deuxième tour de Roland-Garros, au programme notamment un duel 100% français entre Hugo Humbert et Quentin Alice. À suivre également Valentin Royer qui sera opposé à Novak Djokovic. Hier, pas d'exploit pour Clément Tabur, éliminé par le numéro 1 mondial Yannick Sinner en 3-7 au premier tour. Ça n'est pas passé non plus pour Loïs Boisson. Voilà pour l'essentiel de l'actualité. Bonne journée à tous.
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2: Et pour ce mercredi, la Manche est en vigilance orange pour canicule et vigilance jaune pour des orages. Si la matinée est très ensoleillée, on attend l'arrivée de nuages plus menaçants et des orages pourraient donc éclater dans le courant de l'après-midi. Ces derniers pourraient même s'accompagner d'averses localement fortes et des rafales de vent jusqu'à 70 à 80 km/h. Les températures, elles restent bien chaudes, jusqu'à 33 degrés en maximale à Cherbourg, 32 au Pieux, 34 sur 40 en 35 à Saint-Lô et on pourrait même atteindre 37 à 38 degrés cet après-midi sur Coutances. Et puis après le passage des orages, les températures devraient chuter assez radicalement et la nuit prochaine devrait être un peu plus fraîche. Pour autant, eh bien, ça va remonter dès demain, jeudi. On attendra encore 30 à 34 degrés en maximal. Le ciel pour demain lui restera voilé à nuageux toute la journée.
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2: Et on passe à cette fin de matinée ensemble. Je vous accompagne jusqu'à 13h sur le 96.6 d'Ag FM, à moins que vous nous écoutiez depuis internet, agfm.com. Et dans les prochaines minutes, on entendra une nouvelle série de chroniques consacrée au grand nom du cinéma. Et pour patienter jusque-là, on vous passera un live de Duran Duran. Et tout de suite, c'est Scorpion, Wind of Change.

promis un Duran en live à 11h15 et un nouveau rendez-vous du mercredi sur IDFM avec une série consacrée aux géants du 7e art, l'occasion de se replonger ensemble dans l'histoire du cinéma et redécouvrir les destins fascinants, les secrets tournage et les anecdotes des plus grandes icônes du grand

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1: Ingrid Bergman. La vie d'Ingrid Bergman et l'histoire du cinéma ont basculé ensemble en 1948. Cette année-là, l'actrice suédoise écrit une lettre au metteur en scène italien Roberto Rossellini. Une lettre que tous les cinéphiles du monde connaissent par cœur. Cher monsieur Rossellini, j'ai vu vos films et les ai beaucoup appréciés. Si vous avez besoin d'une actrice suédoise qui parle très bien l'anglais, qui n'a pas oublié son allemand, qui n'est pas très compréhensible en français et qui, en italien, ne sait dire que « ti amo », alors je suis prête à venir faire un film avec vous. Signé Ingrid Bergman. »

0: Cette lettre a bouleversé son existence. Avant de l'écrire, elle était la plus grande star féminine de Hollywood. Après l'avoir écrite, elle devint une pestiférée, dénoncée à la fois par les milieux conservateurs et les féministes, et dont la carrière faillit s'arrêter brutalement.
1: Mais qui était donc Ingrid Bergman ? Une actrice suédoise née à Stockholm en 1915. Ayant perdu ses parents très jeune, elle a été élevée par ses oncles. Il semble que cela l'ait beaucoup marquée. C'est en partie pour surmonter ce traumatisme qu'elle décide de prendre des cours de comédie, sans y croire vraiment. Mais petit à petit, elle va se prendre au jeu et, presque sans s'en apercevoir, va se retrouver au cinéma.
0: C'est peu dire que le cinéma suédois des années 30 n'est pas très réputé. En fait, il est totalement inconnu et ignoré. Les chances d'y réussir sont infimes. Or, en 1939, un miracle se produit. Un film suédois devient subitement un succès international, à la surprise générale. Il s'appelle Intermezzo, et son actrice principale est précisément Ingrid Bergman.
1: D'ailleurs, le succès est tel que le producteur américain David O. Selznick décide aussitôt d'en faire un remake à Hollywood. Et il a l'idée de proposer à Ingrid Bergman de venir en Amérique pour reprendre le même rôle dans le remake. Selznick est un habitué de ce genre de coup. C'est lui qui, la même année, a convaincu Alfred Hitchcock de rejoindre les États-Unis. Ingrid Bergman accepte et débarque à Hollywood, sans trop savoir où elle met les pieds.
0: Après le remake d'Intermezzo, elle joue les utilités dans des films secondaires et commence à se demander ce qu'elle fait là. Heureusement, un coup de chance va la relancer. En 1942, le studio Warner prépare un film très ambitieux, Casablanca. Le rôle féminin, celui d'une jeune Française, est naturellement destiné à une Française, en l'occurrence Michèle Morgan. Or, cette dernière exige un cachet trop important. Pour la remplacer, la Warner demande à Selznick de lui prêter Ingrid Bergman. Une actrice suédoise pour jouer le rôle d'une Française, ce genre de détail n'embarrasse guère le cinéma hollywoodien.
1: Beaucoup de légendes entourent le tournage de Casablanca. Et on ignore si elles sont réelles ou apocryphes. Ce qu'on sait, c'est que le film sera un immense succès. Il obtiendra l'Oscar et figure aujourd'hui parmi les 5 chefs-d'œuvre de l'histoire du 7e art. L'interprétation d'Ingrid Bergman emporte l'adhésion de tous. La dernière scène, où elle fait ses adieux à Humphrey Bogart, sur la piste d'un aérodrome, est inscrite dans la mythologie du cinéma.
0: Elle entre alors dans une période de 5 années absolument extraordinaires, qui vont en faire une légende. Dès 1944, elle joue dans Antise et reçoit l'Oscar d'interprétation qu'elle avait probablement mérité pour Casablanca. Mais c'est ensuite qu'elle fait une rencontre décisive, celle d'Alfred Hitchcock. Le réalisateur britannique va l'adopter, en faire l'actrice idéale de son univers.
1: Ensemble, ils tournent 3 grands films. La maison du docteur Edwards, Les Enchaînés, Les Amants du Capricorne. 3 succès populaires, 3 classiques. Leur collaboration est parfaite. On se souvient notamment de la dernière scène des Enchaînés, qui atteint un niveau de suspense insoutenable. Et pour cause, Ingrid Bergman et son partenaire Cary Grant ignoraient si leur personnage allait s'échapper ou se faire tuer. Hitchcock ne leur avait pas révélé la fin.
0: Le miracle est donc accompli. La petite Suédoise, débarquée sur la pointe des pieds, est devenue l'actrice la mieux payée de Hollywood, par devant toutes les stars américaines. Une réussite extraordinaire.
1: C'est alors que son destin bascule. Elle découvre le cinéma italien de Roberto Rossellini. Fascinée, elle lui écrit une lettre pour lui proposer ses services. À la fois étonnée et emballée, Rossellini accepte de l'engager pour un film, Stromboli. Pendant le tournage, l'actrice suédoise et le metteur en scène italien tombent amoureux et décident de se marier. Ingrid Bergman s'installe en Italie, en abandonnant à Hollywood son mari et sa fille. Le scandale sera énorme et incompréhensible pour nous. Les groupements religieux et les féministes uniront leurs voix pour dénoncer cette mère indigne et cette épouse volage. Il lui faudra 8 ans pour retourner aux États-Unis. Un ostracisme qui nous dépasse aujourd'hui.
0: Sa liaison avec Roberto Rossellini fait les choux gras de la presse du cœur. On se souvient de cette Ferrari que le réalisateur lui offre un jour. Il s'agit d'un modèle spécial, justement baptisé Ferrari Ingrid, et qui restera unique, puisqu'on ne le fabriquera plus pour personne. Mais le couple s'occupe d'abord de faire du cinéma. Après Stromboli, ils vont faire Voyage en Italie. Le film, sous-estimé à l'époque, est aujourd'hui considéré comme une date capitale par les cinéphiles. 10 ans avant Fellini et Antonioni, Roberto Rossellini fait entrer le cinéma italien dans la modernité. Voyage en Italie est maintenant incontournable.
1: En 1956, Ingrid Bergman tourne en Angleterre Anastasia. Le film n'a rien de sensationnel. Pourtant, il lui vaut de recevoir son 2e Oscar. C'est un moyen pour Hollywood de se faire pardonner l'incroyable ostracisme qu'il lui a imposé. D'ailleurs, de façon significative, c'est son ami Cary Grant qui ira prendre possession de la statuette, elle-même n'étant toujours pas rentrée aux États-Unis.
0: Rétablie dans ses droits, elle divorce de Roberto Rossellini en 1957. Elle tourne encore quelques films avant de se faire rare. Elle ne sortira de sa semi-retraite qu'en 1974 pour un rôle court dans « Le crime de l'Orient Express » qui lui vaudra pourtant un 3e Oscar. Installée dans sa légende, couverte de récompenses, elle décède en 1982.

0: elle reste une des plus grandes stars du cinéma, alors qu'elle a tourné relativement peu de films. Pourtant, elle n'est pas vraiment morte. Sa fille, Isabella Rossellini, lui ressemble tellement qu'on a parfois l'impression qu'Ingrid Bergman est toujours parmi nous.
1: Vous venez d'entendre « Les géants du 7e art », un documentaire de Manuel Ruiz, avec les voix de Caroline Karl et Stéphanie Reynaud. 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

0: Et la voix de Debbie Harris, Blondie sur IDFM, 11h30. On retrouve les infos de Kylian Tanguy.
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2: Bonjour à tous, l'essentiel de l'actualité. La France va chercher de l'ombre encore aujourd'hui. 13 départements sont en vigilance orange canicule sur la façade atlantique. Hier a été la journée la plus chaude jamais enregistrée pour un mois de mai. Aujourd'hui, on attend encore jusqu'à près de 40 degrés au thermomètre. Une réunion interministérielle sur la canicule doit se tenir demain. Deux fusillades hier soir en France, une à Nantes, l'autre à Grenoble. À Nantes, un jeune homme de 18 ans a été tué par balle. Deux suspects ont pris la fuite après les tirs. À Grenoble, une fusillade a fait un mort et trois blessés dans le quartier Mistral après des tirs visant un groupe de jeunes devant le club de football du quartier. Les enquêteurs privilégient la piste du narcotrafic dans les deux villes. Le tabac continue de reculer en France. Selon l'Observatoire français des drogues et des tendances addictives, les ventes légales ont baissé de plus de 8% en 2025 chez les buralistes. Moins d'un adulte sur 5 fume désormais quotidiennement. C'est un niveau historiquement bas. Et puis du tennis avec le début du deuxième tour de Roland-Garros. Au programme notamment un duel 100% français entre Hugo Humbert et Quentin Alice. À suivre également Valentin Royer qui sera opposé à Novak Djokovic. Hier, pas d'exploit pour Clément Tabur, éliminé par le numéro 1 mondial Yannick Sinner en 3-7 au premier tour. Bonne journée à tous.
0: L'info locale et un bilan déjà lourd dans la Manche face à la canicule historique qui frappe en ce moment le département. Les autorités ont annoncé ce mardi le décès de 3 personnes sur le littoral, dont 2 par noyade à Port-Bail et Jullouville. On rappelle que le département est maintenu en vigilance orange jusqu'à ce soir minuit, mais l'alerte pourrait être prolongée. Les autorités rappellent l'obligation de vigilance, restez au frais, hydratez-vous sans attendre d'avoir soif et prenez des nouvelles de vos proches isolés au moins 2 fois par jour en cas de malaise. Composez immédiatement le 15. La canicule qui perturbe aussi le réseau ferroviaire. En raison des fortes chaleurs, plusieurs retards ont été enregistrés ces derniers jours, notamment sur la ligne Paris-Cherbourg, avec des rails pouvant grimper jusqu'à 60 degrés, des caténaires qui se dilatent. Et pour limiter les risques de déformation des voies, des limitations de vitesse sont appliquées. Un conflit de voisinage a dégénéré dimanche soir dans un immeuble de la Mouf, près de Saint-Lô. Une violente altercation a éclaté entre un groupe de jeunes qui faisaient la fête et un voisin plus âgé. La dispute a rapidement dérapé avec l'usage d'un pied de biche et d'un pistolet d'alarme entraînant des coups de feu. Les protagonistes ont été interpellés par les gendarmes et présentés au parquet de Coutances. Mobilisation dans le secteur du médico-social. Environ 150 professionnels se sont rassemblés hier matin devant les locaux de la CAIS à la Glacerie. Ces salariés de l'aide aux personnes âgées, à l'enfance ou au handicap dénoncent des coupes budgétaires à répétition et une baisse de leur pouvoir d'achat. Et puis la 15e édition du festival Pierre en Lumière, c'est le week-end prochain, de vendredi jusqu'à dimanche. Le patrimoine départemental sera mis à l'honneur. Au programme de ces 3 soirées, plus de 100 animations gratuites et à travers tout le territoire, allant de visites nocturnes à des concerts en passant par des conférences. Au total, une 50aine d'édifices religieux, de châteaux et de manoirs privés ouvriront exceptionnellement leurs portes au public.
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0: petit tour du côté de Laval avec le duo Archimède en ce mercredi. Et puis pour la suite sur Radio FM, un peu de nouveauté. À découvrir dans un instant ce Dear God, le morceau titre du prochain album de The Pretty Reckless, prévu pour le 26 juin, le Quatuor américain qui reviendra aussi en France le 18 juin, ce sera au festival Hellfest, puis le 24 novembre aussi au Zénith de Paris.
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2: Une nouvelle édition de l'info avec Alex Gauthier.
3: Bonjour à tous. À la une de l'actualité, des pics de chaleur à 39 degrés attendus aujourd'hui en France. Les 30 degrés ont été dépassés ce matin dans la Manche et le Maine-et-Loire. En Corse aussi, il fait aussi 30 à Paris pour le cinquième jour d'affilée. 13 départements sont en vigilance orange canicule sur la façade atlantique. La ministre de la Santé rappelle les gestes de prévention, boit régulièrement et limiter les activités sportives. Une réunion interministérielle sur la canicule doit se tenir demain. L'aide carburant pour les grands rouleurs est disponible depuis ce matin sur le site impots.gouv.fr. Un coup de pouce de 100 euros destiné aux travailleurs modestes qui utilisent leur voiture pour aller travailler. Pour en bénéficier, il faut gagner moins de 16 880 euros de revenus fiscal par part et parcourir au moins 30 km par jour entre le domicile et le travail. Le tabac continue de reculer en France. Selon l'Observatoire français des drogues et des tendances addictive. Les ventes légales ont baissé de plus de 8% l'an dernier chez les buralistes. Moins d'un adulte sur cinq fume désormais quotidiennement, un niveau historiquement bas. Chez les lycéens aussi, le tabagisme chute fortement, même si l'usage de la cigarette électronique continue de progresser. Un vaste programme pilote de dépistage du cancer du poumon démarre en France. L'idée, c'est de recruter 20 000 volontaires dans 5 régions pour détecter la maladie le plus tôt possible. C'est le cas en Auvergne-Rhône-Alpes, dans les Hauts-de-France, en Île-de-France, dans les Pays de la Loire et en Provence-Alpes-Côte d'Azur, Julie Pierret.
4: Oui, ce cancer reste aujourd'hui le plus meurtrier dans le pays. Avec plus de 30 000 décès tous les ans, le dispositif s'adresse aux gros fumeurs ou anciens gros fumeurs. Âgés de 50 à 74 ans, les participants bénéficieront de scanners réguliers pour repérer d'éventuelles tumeurs avant même l'apparition des symptômes. Les médecins assurent qu'un dépistage précoce permettrait, dans la majorité des cas, d'éviter des traitements lourds comme la chimiothérapie ou la radiothérapie. Le programme prévoit aussi un accompagnement au sevrage tabagique. À terme, le gouvernement espère généraliser ce dépistage à l'échelle nationale d'ici 2030, et ça sur le modèle des campagnes déjà existantes pour les cancers du sein et du cou.
3: Merci Julie, et vous pouvez vous inscrire par téléphone au 34 33 ou directement sur le site dépistage-cancer-poumon.fr. On termine par du sport, du tennis et le début du deuxième tour aujourd'hui à Roland-Garros avec un duel 100% français entre Hugo Humbert et Quentin Alice. À suivre également Valentin Royer qui est opposé à Novak Djokovic. Très belle journée à tous.
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2: Il y a deux vigilances sur la Manche pour ce mercredi. Une vigilance orange pour canicule et une jaune pour orage. Si la matinée a été très ensoleillée, on attend l'arrivée de nuages plus menaçants avec donc des orages qui pourraient éclater cet après-midi. Ces derniers pourraient même s'accompagner d'averses localement fortes et des rafales de vent jusqu'à 70-80 km/h. Les températures, elles restent bien chaudes jusqu'à 33 degrés à Cherbourg, 32 au Pieux, 34 sur 40 en 35 à Saint-Lô. On pourrait même atteindre 37 à 38 degrés sur Coutances. Et après le passage des orages, les températures devraient chuter assez radicalement. La nuit prochaine devrait être donc plus fraîche. Pour autant, ça va remonter de nouveau demain jeudi, où on attendra encore 30 à 34 degrés en maximal. Le ciel pour demain lui restera voilé à nuageux toute la journée.
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0: C'est le premier extrait de son troisième album solo sorti en 92. Le Rolling Stone Mick Jagger et ce Sweet Thing sur IFM. Et il est midi et quart en ce mercredi et c'est notre agenda.
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0: Avec pour commencer l'association Cinémac qui vous donne rendez-vous ce mercredi 27 mai au pôle culturel Michel Canoville de Beaumont pour une nouvelle soirée cinéma avec à 17h la projection du film d'animation Super Mario Galaxy et puis à 20h30 place à la comédie Juste une illusion. Tarif 5,90€, 4,90€ en tarif réduit, réservation possible en ligne sur le site Hello Asso. Le lien vous le trouvez sur la page Facebook de l'association Cinémag. La FFMC 50 organise une balade spéciale moto 125 cm cube dimanche 14 juin dans le Nord Cotentin. Le départ sera donné à 10h30 depuis le parking de Monsieur Bricolage à Tirteville. Au programme, une journée de route et de convivialité avec deux parcours de plus de 80 km, une pause déjeuner au Mont d'Auville et la découverte des paysages du Cotentin. Les participants sont invités à prévoir leur pique-nique et le plein d'essence. Inscription gratuite par mail à ffmc50.secrétaire@gmail.com. Et puis l'école des arts vivants de la Hague ouvre ses portes samedi 30 mai de 10h30 à 12h30 au pôle culturel Michel Canoville à Beaumont-Hague. Le public pourra découvrir les différentes disciplines proposées tout au long de l'année, entre musique, danse contemporaine, théâtre ou encore cirque. Plusieurs prestations musicales seront également proposées dans le hall du pôle culturel tout au long de la matinée. L'entrée est libre.

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0: Dépêche Mode pour arriver jusqu'à ce nouveau point sur l'info. Agui Family, midi et demi, et c'est Alex Gauthier pour les titres.
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2: Bonjour à tous. À la une de l'actualité, des pics de chaleur à 39 degrés attendus aujourd'hui en France. Les 30 degrés ont été dépassés ce matin dans la Manche et le Maine-et-Loire. En Corse aussi, il fait aussi 30 à Paris pour le cinquième jour d'affilée. 13 départements sont en vigilance orange canicule sur la façade atlantique. La ministre de la Santé rappelle les gestes de prévention, boit régulièrement et limiter les activités sportives. Une réunion interministérielle sur la canicule doit se tenir demain. L'aide carburant pour les grands rouleurs est disponible depuis ce matin sur le site impots.gouv.fr. Un coup de pouce de 100 euros destiné aux travailleurs modestes qui utilisent leur voiture pour aller travailler. Pour en bénéficier, il faut gagner moins de 16 880 euros de revenu fiscal par part et parcourir au moins 30 km par jour entre le domicile et le travail. Le tabac continue de reculer en France. Selon l'Observatoire français des drogues et des tendances addictives, les ventes légales ont baissé de plus de 8% l'an dernier chez les buralistes. Moins d'un adulte sur cinq fume désormais quotidiennement, un niveau historiquement bas. Et en tennis, début du deuxième tour à Roland-Garros avec un duel 100% français entre Hugo Humbert et Quentin Alice. À suivre également Valentin Royer face à Novak Djokovic.
0: L'info locale et un bilan déjà lourd dans la Manche face à la canicule historique qui frappe en ce moment le département. Les autorités ont annoncé ce mardi le décès de 3 personnes sur le littoral, dont 2 par noyade à Port-Baille et Jullouville. On rappelle que le département est maintenu en vigilance orange jusqu'à ce soir minuit, mais l'alerte pourrait être prolongée. Les autorités rappellent l'obligation de vigilance. Restez au frais, hydratez-vous sans attendre d'avoir soif et prenez des nouvelles de vos proches isolés au moins 2 fois par jour en cas de malaise. Composez immédiatement le 15. La canicule qui perturbe aussi le réseau ferroviaire. En raison des fortes chaleurs, plusieurs retards ont été enregistrés ces derniers jours, notamment sur la ligne Paris-Cherbourg, avec des rails pouvant grimper jusqu'à 60 degrés, des caténaires qui se dilatent. Et pour limiter les risques de déformation des voies, des limitations de vitesse sont appliquées. Un conflit de voisinage a dégénéré dimanche soir dans un immeuble de la Mouffe, près de Saint-Lô. Une violente altercation a éclaté entre un groupe de jeunes qui faisaient la fête et un voisin plus âgé. La dispute a rapidement dérapé avec l'usage d'un pied de biche et d'un pistolet d'alarme entraînant des coups de feu. Les protagonistes ont été interpellés par les gendarmes et présentés au parquet de Coutances. Mobilisation dans le secteur du médico-social. Environ 150 professionnels se sont rassemblés hier matin devant les locaux de la CAIS à la Glacerie. Ces salariés de l'aide aux personnes âgées, à l'enfance ou au handicap dénoncent des coupes budgétaires à répétition et une baisse de leur pouvoir d'achat. Et puis la 15e édition du festival Pierre en Lumière, c'est le week-end prochain, de vendredi jusqu'à dimanche. Le patrimoine départemental sera mis à l'honneur. Au programme de ces 3 soirées, plus de 100 animations gratuites et à travers tout le territoire, allant de visites nocturnes à des concerts en passant par des conférences. Au total, une 50aine d'édifices religieux, de châteaux et de manoirs privés ouvriront exceptionnellement leurs portes au public.
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0: Du rock au soleil avec John Jett et SCDC. Puis sur IFM, on aura aussi le classique Brothers in Arms de Dire Straits. Ça arrive d'ici deux minutes. Et puis également, dans quelques instants, nous serons en ligne avec HDW, un slammer qui viendra présenter son spectacle Que le texte. C'est le week-end prochain à la maison Jacques Prévert de Montville-la-Petite. Et c'est à l'occasion de l'opération Pierre en Lumière.
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0: guitare unique, celui de Mark Knopfler. C'était Dire Straits sur Radio FM. À bientôt 12h50 en ce mercredi. Et sur Radio FM, on accueille la SHR de l'AG, la Société Hippique Rurale, pour parler d'un nouveau rendez-vous organisé début juin. Un nouveau rendez-vous équestre, bien entendu, après le concours du mois de mai. Place cette fois à une étape du circuit Normandie CSO amateur. C'est les 6 et 7 juin prochains à Grévy-l'AG. Et nous sommes avec Audrey Ménil-Lefrançois, chargée de communication à la SHR de l'AG. Bonjour.
1: Bonjour à vous.
0: Alors, avant de présenter donc cet événement de début juin, on peut peut-être déjà refaire un petit retour sur le concours des 8 9 et 10 mai dernier.
1: Alors on peut dire que ça a été un succès. Nous avons reçu plus de 600 engagés, 620 engagés sur l'ensemble du concours sur les 3 jours. Il a fait un temps magnifique le vendredi et le samedi. C'était vraiment très agréable. Il n'y avait pas un poil de vent. C'est quand même assez rare dans la Hague, donc il faut le préciser. Le dimanche, le temps a été moins favorable, mais on a eu quand même beaucoup de spectateurs. Tout le monde s'est régalé de notre mouton grillé, des frites. La restauration a eu un très gros succès. Nous avons apprécié, c'est vrai, d'avoir notre bâtiment d'accueil parce que c'est un petit peu frisqué quand même, mais ça n'a pas empêché de profiter du spectacle avec de nombreux engagés sur les deux pistes qui ont offert vraiment une belle compétition.
0: Donc plutôt positif hein, ce concours des 8, 9 et 10 mai dernier, malgré quelques petits imprévus qui ont obligé à des improvisations, on va dire.
1: Oui, exactement. Il a fallu qu'on improvise un peu parce qu'on a découvert vraiment une fois sur place que une partie de nos lots, des lots qui avaient été achetés par l'association ou offerts par nos partenaires, avaient disparu. On a été victime d'un vol. Tout était stocké dans un bureau fermé à clé, mais ça n'a pas été suffisant puisqu'on a réussi à se... quelqu'un a réussi à pénétrer et à dérober une bonne douzaine de lots de valeur. Évidemment, ils ont choisi ceux qui avaient le plus de valeur. Donc il a fallu improviser, s'excuser auprès des cavaliers aussi. Les remises des prix ont été moins fastueuses que ce qui était prévu. Mais ils ont été compréhensifs, bien sûr, ils se sont bien rendus compte que c'était complètement indépendant de notre volonté.
0: Alors malgré cet aléa, vous remettez ça les 6 et 7 juin prochains, donc au stade hippique de Grévy-l'AG, qui va accueillir cette fois donc une étape du circuit Normandie. Alors concrètement, le circuit Normandie, c'est saut amateur, c'est quoi?
1: Alors c'est différentes étapes à travers toute la Normandie, sur différents niveaux d'épreuves. Amateur 2, amateur 1 et amateur élite. Donc ça veut dire des grands prix à 110 cm de haut, 115, 1m15 et puis 1m25 pour les meilleurs. Différentes étapes à travers la Normandie et nous en avons le week-end du 6 et 7 juin une nouvelle au stade hippique de Grévy-l'AG où les meilleurs amateurs vont pouvoir se rencontrer et essayer de gagner des points pour ce fameux circuit grand régional.
0: Alors ce week-end sera aussi marqué par d'autres épreuves, notamment côté poney et club.
1: Oui, le dimanche, nous accueillons aussi des cavaliers moins expérimentés avec des épreuves poney et club. Ce sera pour eux la finale du circuit départemental. Donc cette fois, on pourra récompenser les meilleurs du département, ceux qui ont suivi les différentes étapes et qui vont faire du coup leur finale ce week-end-là à Gréville. Et puis ce sera aussi l'occasion de récompenser les meilleurs cavaliers des épreuves club 1 et club 2 qui auront concouru sur les 3 concours de la SHR de la Hague, celui de février, celui de mai et puis du coup celui de juin, puisque nous avons un challenge de la SHR sur ces 3 concours avec des places offertes pour Disneyland, pour le zoo de Beauval et pour le Puy du Fou, pour les meilleurs cavaliers sur ces épreuves club 1 et club 2. Donc cette fois, ça va être la finale. Il ne faut pas manquer ce concours des 6 et 7 juin.
0: Les épreuves qui vont donc s'enchaîner hein, ces 6 et 7 juin au stade hippique de Grévy-l'AG. Alors, ça va commencer à quelle heure ces compétitions?
1: Alors en général, ça commence entre 8h et 9h selon le nombre d'engagés, plus probablement 8h30, 9h. On aura plus de détails quand on aura tous les engagements. La clôture est prévue pour le 1er juin. Pardon. Donc à partir du 2 ou 3 juin, vous pourrez avoir accès sur nos réseaux sociaux à tout le programme avec tous les horaires des deux jours. Sachant que l'entrée est gratuite, c'est ouvert à tout le monde. Et puis nous proposons toujours, comme dans tous nos concours, une restauration fournie avec des grillades, des frites. En général, il y a d'autres plats qui sont proposés également. Tout ça dans une ambiance ambiance conviviale comme d'habitude.
0: Et puis de nombreux lots également pour les participants.
1: Alors oui, il y aura de nombreux lots pour les participants, comme d'habitude j'ai envie de dire, et ce sera sans doute même mieux que le concours pro, puisque cette fois nous allons y faire bien attention, pas de risque de vol, tout est parfaitement contrôlé et les lots seront tous au rendez-vous. En plus, nous avons prévu 8 prix dans les épreuves amateurs, peu importe le nombre d'engagés, les 8 premiers seront récompensés.
0: Alors ça c'est pour les 6 et 7 juin, puis au programme également pour la SHR de l'AC, c'est les 9 et 10 juin avec un concours jeunes chevaux cette fois.
1: Oui c'est ça, la semaine qui suivra ce concours amateur et poney club, les mardis et mercredis, nous aurons de nouveau 2 jours de concours, cette fois plutôt à destination des cavaliers professionnels qui vont venir avec leurs chevaux en formation, des chevaux de 4 ans, 5 ans, 6 ans. Donc ce sera un concours cycle classique SHF. De la même façon, nous proposons la restauration et l'entrée gratuite. Le spectacle est toujours impressionnant. Et puis ce sera un concours qui sera proposé sur la piste en herbe. C'est souvent assez plébiscité par les cavaliers professionnels parce que c'est l'occasion pour eux de faire vraiment un travail de formation important avec leurs chevaux qui visent Fontainebleau. La finale sera à Fontainebleau fin août. Et c'est une piste en herbe à Fontainebleau, donc c'est l'occasion à Gréville déjà de s'entraîner pour aller plus loin.
0: Eh bien, merci beaucoup Audrey Ménil-Lefrançois. Et puis pour ceux qui s'intéressent, toutes les infos sont bien sûr à trouver sur le Facebook de la SHR de la Hague. Rendez-vous, on le rappelle, les 6 et 7 juin prochain au stade hippique de Gréville-Hague, notamment avec cette étape du circuit Normandie CSO amateur. Et puis on n'oublie pas non plus ce concours jeunes chevaux des 9 et 10 juin. Je vous dis au revoir.
1: Merci beaucoup.

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2: Et c'est avec Théo Mollet.
3: Bonjour à tous. À la une de l'actualité, la commission des lois de l'Assemblée nationale a adopté une proposition de loi visant à renforcer la lutte contre les violences à l'école à la suite d'un scandale de l'établissement Notre-Dame de Bétarame. Le texte prévoit un renforcement du contrôle des personnels avec un certificat d'honorabilité obligatoire, un suivi plus strict des sanctions pour éviter les déplacements d'agresseurs présumés et un allongement des délais de prescription pour non-dénonciation de violences sur mineurs. Le texte sera débattu le 1er juin. Ce coup de filet dans le trafic de drogue entre la Drôme et l'Ardèche, 11 personnes ont été interpellées dans le démantèlement d'un réseau lié à la French Connection. L'opération s'est déroulée entre Tournon-sur-Rhône, Valence et plusieurs communes alentours. Le réseau avait été repéré après la fermeture de plusieurs points de deal dans la région. Les suspects âgés de 20 à 40 ans ont été arrêtés à Valence, Bourg-les-Valences ou encore Pont-de-l'Isère. L'aide carburant pour les grands rouleurs est disponible depuis ce matin sur le site impots.gouv.fr. Un coup de pouce de 100 euros destiné aux travailleurs modestes qui utilisent leur voiture pour aller travailler. Pour en bénéficier, il faut gagner moins de 16 880 euros de revenus fiscal par part et parcourir au moins 30 km par jour entre le domicile et le travail. En pleine période de forte chaleur, un épisode de pollution de l'air à l'ozone touche l'Île-de-France, l'Auvergne-Rhône-Alpes et la région Provence-Alpes-Côte d'Azur. Ce phénomène, favorisé par les températures élevées et le fort ensoleillement, entraîne une dégradation de la qualité de l'air. Les autorités sanitaires alertent sur les risques respiratoires et appelle à limiter les activités physiques en extérieur. Le déficit de la sécurité sociale pourrait continuer à grandir avec la guerre au Moyen-Orient. Alerte de la Cour des comptes ce matin. Dans un rapport, elle estime que le conflit autour de l'Iran pourrait augmenter d'au moins 3 milliards d'euros cette année. En cause, le ralentissement économique des recettes de cotisations sociales moins importantes et une inflation plus forte qui augmente le coût des prestations sociales. Au Moyen-Orient d'ailleurs, Israël a annoncé avoir éliminé Mohamed Odeh, présenté comme le nouveau chef de la branche armée du Hamas lors d'une frappe à Gaza. Selon les autorités israéliennes, il était impliqué dans l'organisation des attaques du 7 octobre 2023. Le Hamas, de son côté, n'a pas confirmé sa mort pour l'instant. Et puis un record dans le monde du jeu vidéo, le jeu spatial Star Citizen développé depuis 14 ans par le studio Cloud Imperial Games vient de dépasser le milliard de dollars levé uniquement grâce à ses joueurs. Le jeu repose sur un financement participatif massif. Plus de 6,5 millions de joueurs ont déjà acheté une version du titre, mais après 14 ans de développement, Star Citizen reste en alpha et sa sortie 1.0 n'est toujours pas annoncée. Voilà, fin de ce flash, excellent après-midi à tous.
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2: Et en ce mercredi, la chaleur pourrait tourner à l'orage. Si la matinée a été très ensoleillée, on attend à l'arrivée cet après-midi de nuages plus menaçants et donc des orages qui pourraient éclater. Ces derniers pourraient même s'accompagner d'averses localement fortes avec des rafales de vent jusqu'à 70 à 80 km/h. Les températures, elles, restent bien chaudes, jusqu'à 33 degrés à Cherbourg, 32 au Pieux, 34 sur Carentan, 35 à Saint-Lô. Et on pourrait même atteindre 37 à 38 degrés sur Coutances. Et puis après le passage des orages, les températures devraient chuter assez nettement. Et la nuit prochaine devrait être un peu plus fraîche. Pour autant, ça va remonter de nouveau dès demain, jeudi, où on attendra encore 30 à 34 degrés au maximal. Le ciel pour demain lui restera voilé à nuageux toute la journée.

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1: Bonjour à tous. À la une de l'actualité, la commission des lois de l'Assemblée nationale a adopté une proposition de loi visant à renforcer la lutte contre les violences à l'école à la suite d'un scandale de l'établissement Notre-Dame de Bétarame. Le texte prévoit un renforcement du contrôle des personnels avec un certificat d'honorabilité obligatoire, un suivi plus strict des sanctions pour éviter les déplacements d'agresseurs présumés et un allongement des délais de prescription pour non-dénonciation de violences sur mineurs. Le texte sera débattu le 1er juin. Ce coup de filet dans le trafic de drogue entre la Drôme et l'Ardèche, 11 personnes ont été interpellées dans le démantèlement d'un réseau lié à la French Connection. L'opération s'est déroulée entre Tournon-sur-Rhône, Valence et plusieurs communes alentours. Le réseau avait été repéré après la fermeture de plusieurs points de deal dans la région. Les suspects âgés de 20 à 40 ans ont été arrêtés à Valence, Bourg-les-Valence ou encore Pont de l'Isère. L'aide carburant pour les grands rouleurs est disponible depuis ce matin sur le site impots.gouv.fr. Un coup de pouce de 100 euros destiné aux travailleurs modestes qui utilisent leur voiture pour aller travailler. Pour en bénéficier, il faut gagner moins de 16 880 euros de revenus fiscaux par part et parcourir au moins 30 km par jour entre le domicile et le travail. En pleine période de forte chaleur, un épisode de pollution de l'air à l'ozone touche l'Île-de-France, l'Auvergne-Rhône-Alpes et la région Provence-Alpes-Côte d'Azur. Ce phénomène, favorisé par les températures élevées et le fort ensoleillement, entraîne une dégradation de la qualité de l'air. Les autorités sanitaires alertent sur les risques respiratoires et appellent à limiter les activités physiques en extérieur. Le déficit de la sécurité sociale pourrait continuer à grandir avec la guerre au Moyen-Orient. Alerte de la Cour des comptes ce matin. Dans un rapport, elle estime que le conflit autour de l'Iran pourrait augmenter d'au moins 3 milliards d'euros cette année. En cause, le ralentissement économique des recettes de cotisations sociales moins importantes et une inflation plus forte qui augmente le coût des prestations sociales. Au Moyen-Orient d'ailleurs, Israël a annoncé avoir éliminé Mohamed Odeh, présenté comme le nouveau chef de la branche armée du Hamas, lors d'une frappe à Gaza. Selon les autorités israéliennes, il était impliqué dans l'organisation des attaques du 7 octobre 2023. Le Hamas, de son côté, n'a pas confirmé sa mort pour l'instant. Et puis un record dans le monde du jeu vidéo, le jeu spatial Star Citizen, développé depuis 14 ans par le studio Cloud Imperial Games, vient de dépasser le milliard de dollars levé uniquement grâce à ses joueurs. Le jeu repose sur un financement participatif massif. Plus de 6,5 millions de joueurs ont déjà acheté une version du titre. Mais après 14 ans de développement, Star Citizen reste en alpha et sa sortie 1.0 n'est toujours pas annoncée. Voilà, fin de ce flash, excellent après-midi à tous.
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1: Bonjour à tous, à la une de l'actualité, Israël annonce la mort de Mohamed Odeh dans une frappe menée ce mardi dans la bande de Gaza. Israël accuse Mohamed Odeh d'avoir participé à l'organisation de l'attaque du 7 octobre 2023. 13 départements sont placés en vigilance orange canicule ce mercredi. À la mi-journée, on a relevé près de 33 degrés à Perpignan, environ 32 degrés à Nantes et 31 à Paris. 10 records de chaleur pour un mois de mai ont également été battus, notamment en Bretagne et dans le sud. Météo France évoque des pointes possibles à 38 ou 39 degrés dans les prochains jours. Du nouveau dans l'affaire du petit Grégory, la cour d'appel de Dijon doit rendre sa décision le 15 juillet prochain au sujet de la mise en examen de Jacqueline Jacob, la grand-tante de l'enfant. Âgée de 81 ans, elle est soupçonnée d'avoir participé aux lettres anonymes envoyées à la famille Villemain avant l'assassinat de Grégory en 1984. De nouvelles expertises ADN et graphologiques sont encore en cours. Le tabac recule encore en France, d'après l'Observatoire français des drogues et des tendances addictives, moins 8% sur les ventes, Julie Pierret.
2: Oui, les ventes de cigarettes et de tabac ont encore baissé de plus de 8% l'an dernier chez les buralistes. Une tendance qui se confirme aussi chez les plus jeunes. En 2024, seuls 5,6% des lycéens fumaient quotidiennement, contre plus de 30% en 2010. Les autorités notent également une hausse des ventes de substituts nicotiniques en pharmacie. Mais dans le même temps, la cigarette électronique poursuit sa progression, notamment chez les adolescents. Autre phénomène en hausse, le trafic de tabac de contrebande. Les douanes ont saisi près de 548 tonnes de tabac illégal l'an dernier. C'est un chiffre en forte augmentation.
1: Merci Julie. Le ministère de l'Enseignement supérieur annonce plus de 14 millions de vœux validés sur Parcoursup, soit 1 million de plus qu'en 2025. 657 000 élèves de terminale se sont inscrits cette année, un chiffre jamais atteint depuis le lancement de la plateforme. La hausse est notamment portée par les candidats en réorientation et les adultes en reprise d'études. La phase d'admission ouvrira le 2 juin prochain. L'enseigne La Redoute annonce un plan de transformation. Le groupe basé à Roubaix veut adapter son modèle face à la concurrence d'Amazon, de Shein et des géants du commerce en ligne. 171 emplois sont menacés, dont 138 en France. Ancien symbole de la vente par correspondance, La Redoute réalise désormais plus de 95% de son chiffre d'affaires sur Internet. Enfin en tennis, la suite du deuxième tour de Roland-Garros. Plusieurs Français sur les courts cet après-midi. Hugo Humbert face à Quentin Alice et Valentin Royer contre Novak Djokovic. Voilà, c'est la fin de ce flash. Excellent après-midi à tous.
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1: Bonjour à tous, à la une de l'actualité, Israël annonce la mort de Mohamed Odeh dans une frappe menée ce mardi dans la bande de Gaza. Israël accuse Mohamed Odeh d'avoir participé à l'organisation de l'attaque du 7 octobre 2023. 13 départements sont placés en vigilance orange canicule ce mercredi. À la mi-journée, on a relevé près de 33 degrés à Perpignan, environ 32 degrés à Nantes et 31 à Paris. 10 records de chaleur pour un mois de mai ont également été battus, notamment en Bretagne et dans le sud. Météo France évoque des pointes possibles à 38 ou 39 degrés dans les prochains jours. Du nouveau dans l'affaire du petit Grégory, la cour d'appel de Dijon doit rendre sa décision le 15 juillet prochain au sujet de la mise en examen de Jacqueline Jacob, la grand-tante de l'enfant. Âgée de 81 ans, elle est soupçonnée d'avoir participé aux lettres anonymes envoyées à la famille Villemain avant l'assassinat de Grégory en 1984. De nouvelles expertises ADN et graphologiques sont encore en cours. Le tabac recule encore en France, d'après l'Observatoire français des drogues et des tendances addictives, moins 8% sur les ventes, Julie Pierret.
2: Oui, les ventes de cigarettes et de tabac ont encore baissé de plus de 8% l'an dernier chez les buralistes. Une tendance qui se confirme aussi chez les plus jeunes. En 2024, seuls 5,6% des lycéens fumaient quotidiennement, contre plus de 30% en 2010. Les autorités notent également une hausse des ventes de substituts nicotiniques en pharmacie. Mais dans le même temps, la cigarette électronique poursuit sa progression, notamment chez les adolescents. Autre phénomène en hausse, le trafic de tabac de contrebande. Les douanes ont saisi près de 548 tonnes de tabac illégal l'an dernier. C'est un chiffre en forte augmentation.
1: Merci Julie. Le ministère de l'Enseignement supérieur annonce plus de 14 millions de vœux validés sur Parcoursup, soit 1 million de plus qu'en 2025. 657 000 élèves de terminale se sont inscrits cette année, un chiffre jamais atteint depuis le lancement de la plateforme. La hausse est notamment portée par les candidats en réorientation et les adultes en reprise d'études. La phase d'admission ouvrira le 2 juin prochain. L'enseigne La Redoute annonce un plan de transformation. Le groupe basé à Roubaix veut adapter son modèle face à la concurrence d'Amazon, de Chine et des géants du commerce en ligne. 171 emplois sont menacés, dont 138 en France. Ancien symbole de la vente par correspondance, La Redoute réalise désormais plus de 95% de son chiffre d'affaires sur Internet. Enfin en tennis, la suite du deuxième tour de Roland-Garros. Plusieurs Français sur les courts cet après-midi. Hugo Humbert face à Quentin Alice et Valentin Royer contre Novak Djokovic. Voilà, c'est la fin de ce flash. Excellent après-midi à tous.
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1: Et les infos du territoire, du nouveau, après les coups de feu tirés ce week-end près du casino de Granville, le suspect, un trentenaire déjà connu des services de police, a été mis en examen et placé en détention provisoire ce mardi. Le procureur de Coutances a précisé que l'arme utilisée était un pistolet d'alarme modifié pour tirer de vraies munitions. Pour rappel, la piste d'un règlement de compte lié aux stupéfiants est exclue, la fusillade ayant éclaté après une dispute pour le prêt d'un téléphone. Environ 150 professionnels du médico-social se sont rassemblés hier matin devant les locaux de la CAIS à la Glacerie. Ces salariés de l'aide aux personnes âgées, à l'enfance ou au handicap dénoncent des coupes budgétaires à répétition et une baisse de leur pouvoir d'achat. Face à un manque cruel de moyens et de reconnaissance financière, ces structures peinent désormais à recruter et réclament d'urgence un geste fort des responsables politiques. Au tribunal de Cherbourg, un chauffeur lituanien de 54 ans incarcéré depuis le 9 mai a finalement été remis en liberté. Lors d'un contrôle à la gare maritime, les douaniers avaient saisi 42 kilos d'une substance suspecte dissimulée dans un meuble estimé à plus de 800 000 euros. Mais les analyses scientifiques ont révélé qu'il ne s'agissait absolument pas de produits stupéfiants. Le quinquagénaire sera tout de même jugé le 18 juin prochain. La canicule perturbe aussi le réseau ferroviaire. En raison des fortes chaleurs, plusieurs retards ont été enregistrés ces derniers jours, notamment sur la ligne Paris-Cherbourg, avec des rails pouvant grimper jusqu'à 60 degrés, des caténaires qui se dilatent. La SNCF est en alerte maximale pour limiter les risques de déformation des voies. Des limitations de vitesse sont appliquées. Et puis avis aux amateurs de la petite reine, la fête du vélo fait son grand retour ce samedi 30 mai, place de Gaulle à Cherbourg. Et pour l'occasion, de nombreuses animations gratuites attendent les familles. Circuit de BMX, atelier de réparation, encore initiation à la réalité virtuelle. Et en vous souhaitant un bon après-midi sur AG FM.
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1: Bonsoir à tous, à la une de l'actualité, 17 départements placés en vigilance orange canicule à partir de demain. Ça concerne la façade atlantique mais aussi Paris et la Petite Couronne. Plus de 400 records mensuels de chaleur ont été battus depuis hier. Conséquence également, un épisode de pollution à l'ozone touche plusieurs régions et des restrictions de vitesse sont mises en place en Île-de-France. En parallèle, un homme d'une trentaine d'années est décédé hier après-midi à Lacanau après avoir été emporté par des baïnes, vous savez, ces forts courants qui se forment au large de la Gironde. Il s'agit du troisième décès lié aux baïnes dans le département depuis ce week-end. Le gouvernement serre la vis dans les écoles. Le ministre de l'Éducation, Édouard Geffray, annonce la création d'une liste noire des personnels ayant eu des comportements inappropriés avec des mineurs. Même sans condamnation pénale, ces personnes pourront être interdites de réemploi dans un établissement scolaire. Le projet prévoit aussi des contrôles d'antécédents en continu pour tous les professionnels encadrant des enfants. La loi sur les soins palliatifs est officiellement promulguée. Le texte validé par Emmanuel Macron vise à améliorer l'accès aux soins palliatifs partout en France. Il prévoit notamment la création de maisons d'accompagnement entre le domicile et l'hôpital. Le volet le plus sensible sur l'aide à mourir poursuit, lui, son parcours au Parlement. Bonne nouvelle pour les voyageurs, la SNCF met en vente 50 000 billets Ouigo à partir de 9 euros. L'offre flash concerne les trajets en juin vers plusieurs destinations comme Bordeaux, Nantes ou Bruxelles. Mais attention, il s'agit des trains Ouigo classiques plus lents que les TGV. Comptez par exemple plus de 5 heures pour un Paris-Bordeaux. L'opération se termine demain. Enfin en tennis, la suite du deuxième tour de Roland-Garros. Une dizaine de joueurs français ont déjà été éliminés, même des têtes d'affiche comme Gaël Monfils ou Loïs Boisson. Et ça semble de plus en plus compliqué d'imaginer qu'un tricolore puisse remporter le tournoi. C'est ce que nous dit Yannick Baudet, il est prof de tennis.
2: Ce qui leur manque, honnêtement, je ne sais pas, il y a des bons joueurs quand même, il y a des bons jeunes qui commencent à arriver, comme Kwame. Après, je pense que c'est la qualité d'entraînement, je ne sais pas s'ils s'entraînent à fond les Français, comparé aux autres. Les mecs, je pense qu'ils tiennent pas 5-7 sur un grand chelem à 100%, alors qu'un mec comme Alcaraz, au bout du 5e set, il peut jouer un niveau de jeu comme sur le premier, quoi. Après, c'est pas le tennis d'avant, ça joue plus vite, il y a plus de combativité sur le terrain, donc c'est un peu plus dur physiquement, quoi.
3: Vous pensez qu'ils ont les cartes en main pour réussir à gagner Roland-Garros?
2: Là, je trouve compliqué parce qu'il y a quand même des gros joueurs. On peut embêter un peu des joueurs top 10, c'est déjà arrivé, mais sur un grand chelem en 5-7, là, vous voyez, cette année, il n'y aura pas de surprise, hein. Je pense que c'est le senior qui gagne. Hein.
1: Propos recueillis par Miline Desbac. Voilà pour l'actualité. Excellente fin de journée à tous.
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1: Info locale et un bilan déjà lourd dans la Manche face à la canicule historique qui frappe en ce moment le département. Les autorités ont annoncé ce mardi le décès de 3 personnes sur le littoral, dont 2 par noyade à Port-Bail et Jullouville. On rappelle que le département est maintenu en vigilance orange jusqu'à ce soir minuit, mais l'alerte pourrait être prolongée. Les autorités rappellent l'obligation de vigilance, restez au frais, hydratez-vous sans attendre d'avoir soif et prenez des nouvelles de vos proches isolés au moins 2 fois par jour en cas de malaise. Composez immédiatement le 15. La canicule qui perturbe aussi le réseau ferroviaire. En raison des fortes chaleurs, plusieurs retards ont été enregistrés ces derniers jours, notamment sur la ligne Paris-Cherbourg, avec des rails pouvant grimper jusqu'à 60 degrés, des caténaires qui se dilatent. Et pour limiter les risques de déformation des voies, des limitations de vitesse sont appliquées. Un conflit de voisinage a dégénéré dimanche soir dans un immeuble de la Mouffe, près de Saint-Lô. Une violente altercation a éclaté entre un groupe de jeunes qui faisaient la fête et un voisin plus âgé. La dispute a rapidement dérapé avec l'usage d'un pied de biche et d'un pistolet d'alarme entraînant des coups de feu. Les protagonistes ont été interpellés par les gendarmes et présentés au parquet de Coutances. Mobilisation dans le secteur du médico-social. Environ 150 professionnels se sont rassemblés hier matin devant les locaux de la CAIS à la Glacerie. Ces salariés de l'aide aux personnes âgées, à l'enfance ou au handicap dénoncent des coupes budgétaires à répétition et une baisse de leur pouvoir d'achat. Et puis la 15e édition du festival Pierre en Lumière, c'est le week-end prochain, de vendredi et jusqu'à dimanche. Le patrimoine départemental sera mis à l'honneur. Au programme de ces 3 soirées, plus de 100 animations gratuites et à travers tout le territoire, allant de visites nocturnes à des concerts en passant par des conférences. Au total, une 50aine d'édifices religieux, de châteaux et de manoirs privés ouvriront exceptionnellement leurs portes au public. Merci pour votre attention en vous souhaitant une bonne fin de journée.
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1: Bonsoir à tous, à la une de l'actualité, 17 départements placés en vigilance orange canicule à partir de demain. Ça concerne la façade atlantique mais aussi Paris et la Petite Couronne. Plus de 400 records mensuels de chaleur ont été battus depuis hier. Conséquence également, un épisode de pollution à l'ozone touche plusieurs régions et des restrictions de vitesse sont mises en place en Île-de-France. En parallèle, un homme d'une trentaine d'années est décédé hier après-midi à Lacanau après avoir été emporté par des baïnes. Vous savez, ces forts courants qui se forment au large de la Gironde. Il s'agit du troisième décès lié aux baïnes dans le département depuis ce week-end. Le gouvernement serre la vis dans les écoles. Le ministre de l'Éducation, Édouard Geffray, annonce la création d'une liste noire des personnels ayant eu des comportements inappropriés avec des mineurs. Même sans condamnation pénale, ces personnes pourront être interdites de réemploi dans un établissement scolaire. Le projet prévoit aussi des contrôles d'antécédents en continu pour tous les professionnels encadrant des enfants. La loi sur les soins palliatifs est officiellement promulguée. Le texte validé par Emmanuel Macron vise à améliorer l'accès aux soins palliatifs partout en France. Il prévoit notamment la création de maisons d'accompagnement entre le domicile et l'hôpital. Le volet le plus sensible sur l'aide à mourir poursuit, lui, son parcours au Parlement. Bonne nouvelle pour les voyageurs, la SNCF met en vente 50 000 billets Ouigo à partir de 9 euros. L'offre flash concerne les trajets en juin vers plusieurs destinations comme Bordeaux, Nantes ou Bruxelles. Mais attention, il s'agit des trains Ouigo classiques plus lents que les TGV. Comptez par exemple plus de 5 heures pour un Paris-Bordeaux. L'opération se termine demain. Enfin en tennis, la suite du deuxième tour de Roland-Garros. Une dizaine de joueurs français ont déjà été éliminés, même des têtes d'affiche comme Gaël Monfils ou Loïs Boisson. Et ça semble de plus en plus compliqué d'imaginer qu'un tricolore puisse remporter le tournoi. C'est ce que nous dit Yannick Baudet, il est prof de tennis.
2: Ce qui leur manque, honnêtement, je ne sais pas, il y a des bons joueurs quand même, il y a des bons jeunes qui commencent à arriver, comme Kwame. Après, je pense que c'est la qualité d'entraînement, je ne sais pas s'ils s'entraînent à fond, les Français, comparé aux autres. Les mecs, je pense qu'ils ne tiennent pas 5-7 sur un grand chelem à 100%, alors qu'un mec comme Alcaraz, au bout du 5e set, il peut jouer un niveau de jeu comme sur le premier, quoi. Après, ce n'est pas le tennis d'avant, ça joue plus vite, il y a plus de combativité sur le terrain, donc c'est un peu plus dur physiquement, quoi.
3: Vous pensez qu'ils ont les cartes en main pour réussir à gagner Roland-Garros?
2: Là, je trouve compliqué parce qu'il y a quand même des gros joueurs. On peut embêter un peu des joueurs 10, c'est déjà arrivé, mais sur un grand chelem en 5-7, là vous voyez, cette année, il n'y aura pas de surprise, hein. Je pense que c'est le senior qui gagne.
1: Propos recueillis par Myline Desbac. Voilà pour l'actualité, excellente fin de journée à tous.
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1: Info locale et un bilan déjà lourd dans la Manche face à la canicule historique qui frappe en ce moment le département. Les autorités ont annoncé ce mardi le décès de 3 personnes sur le littoral, dont 2 par noyade à Port-Bail et Jullouville. On rappelle que le département est maintenu en vigilance orange jusqu'à ce soir minuit, mais l'alerte pourrait être prolongée. Les autorités rappellent l'obligation de vigilance, restez au frais, hydratez-vous sans attendre d'avoir soif et prenez des nouvelles de vos proches isolés au moins 2 fois par jour en cas de malaise. Composez immédiatement le 15. La canicule qui perturbe aussi le réseau ferroviaire. En raison des fortes chaleurs, plusieurs retards ont été enregistrés ces derniers jours, notamment sur la ligne Paris-Cherbourg, avec des rails pouvant grimper jusqu'à 60 degrés, des caténaires qui se dilatent. Et pour limiter les risques de déformation des voies, des limitations de vitesse sont appliquées. Un conflit de voisinage a dégénéré dimanche soir dans un immeuble de la Mouffe, près de Saint-Lô. Une violente altercation a éclaté entre un groupe de jeunes qui faisaient la fête et un voisin plus âgé. La dispute a rapidement dérapé avec l'usage d'un pied de biche et d'un pistolet d'alarme entraînant des coups de feu. Les protagonistes ont été interpellés par les gendarmes et présentés au parquet de Coutances. Mobilisation dans le secteur du médico-social. Environ 150 professionnels se sont rassemblés hier matin devant les locaux de la CAIS à la Glacerie. Ces salariés de l'aide aux personnes âgées, à l'enfance ou au handicap dénoncent des coupes budgétaires à répétition et une baisse de leur pouvoir d'achat. Et puis la 15e édition du festival Pierre en Lumière, c'est le week-end prochain, de vendredi et jusqu'à dimanche. Le patrimoine départemental sera mis à l'honneur. Au programme de ces 3 soirées, plus de 100 animations gratuites et à travers tout le territoire, allant de visites nocturnes à des concerts en passant par des conférences. Au total, une 50aine d'édifices religieux, de châteaux et de manoirs privés ouvriront exceptionnellement leurs portes au public. Merci pour votre attention en vous souhaitant une bonne fin de journée.
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1: Bonsoir à tous, à la une de l'actualité, la canicule continue de s'intensifier en France. 17 départements seront placés ce jeudi en vigilance orange, dont Paris et la Petite Couronne. Les températures pourraient grimper jusqu'à 38 voire 39 degrés dans certaines régions. Conséquence directe, plusieurs trains intercités seront supprimés jeudi et vendredi dans l'ouest, le sud-ouest et le sud-est du pays à cause des fortes chaleurs. La SNCF évoque des risques pour les installations ferroviaires. Le procès en appel de Nicolas Sarkozy dans l'affaire des soupçons de financement libyen de sa campagne présidentielle de 2007 s'est achevé ce mercredi à Paris. Pour ses derniers mots, l'ancien chef de l'État a répété n'avoir pas reçu un centime d'argent libyen. Il s'est dit innocent. Le parquet a requis 7 ans de prison, 300 000 euros d'amende et 5 ans d'inéligibilité. La décision de la cour d'appel sera rendue le 30 novembre prochain. Le fabricant de verre Duralex pourrait être placé en redressement judiciaire moins d'un an après sa reprise par les salariés. L'entreprise, célèbre pour sa vaisselle incassable, traverse de nouvelles difficultés financières malgré une levée de fonds de plusieurs millions d'euros réalisée l'an dernier auprès du grand public. Le groupe emploie 243 salariés près d'Orléans. Une enquête a été ouverte après des faits présumés de voyeurisme dans un supermarché Leclerc de Montévrin, en Seine-et-Marne. Un homme est soupçonné d'avoir filmé sous la jupe d'une cliente pendant ses courses. La scène filmée puis diffusée sur les réseaux sociaux montre ensuite l'homme agressé sur le parking du magasin. Le parquet de Meaux a ouvert une enquête pour voyeurisme aggravé et violence. Le tabac recule encore en France. D'après l'Observatoire français des drogues et des tendances addictives, moins 8% sur les ventes. Julie Pierret.
2: Oui, les ventes de cigarettes et de tabac ont encore baissé de plus de 8% l'an dernier chez les buralistes. Une tendance qui se confirme aussi chez les plus jeunes. En 2024, seuls 5,6% des lycéens fumaient quotidiennement, contre plus de 30% en 2010. Les autorités notent également une hausse des ventes de substituts nicotiniques en pharmacie. Mais dans le même temps, la cigarette électronique poursuit sa progression, notamment chez les adolescents. Autre phénomène en hausse, le trafic de tabac de contrebande. Les douanes ont saisi près de 548 tonnes de tabac illégal l'an dernier. C'est un chiffre en forte augmentation.
1: Merci Julie. Enfin, énorme surprise à Roland-Garros. Elena Rybakina, numéro 2 mondial, a été éliminée au deuxième tour par l'Ukrainienne Yulia Starodoubtseva. Et ce jeudi, on retrouve plusieurs Français sur les cours. Hugo Gaston, Arthur Hindernech, Lucas Von Hache et le jeune prodige Moïse Kwame. Voilà, c'est la fin de ce flash. Excellente soirée à tous.
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1: Bonsoir à tous, à la une de l'actualité, la canicule continue de s'intensifier en France. 17 départements seront placés ce jeudi en vigilance orange, dont Paris et la Petite Couronne. La température pourrait grimper jusqu'à 38 voire 39 degrés dans certaines régions. Conséquence directe, plusieurs trains intercités seront supprimés jeudi et vendredi dans l'ouest, le sud-ouest et le sud-est du pays à cause des fortes chaleurs. La SNCF évoque des risques pour les installations ferroviaires. Le procès en appel de Nicolas Sarkozy dans l'affaire des soupçons de financement libyen de sa campagne présidentielle de 2007 s'est achevé ce mercredi à Paris. Pour ses derniers mots, l'ancien chef de l'État a répété n'avoir pas reçu un centime d'argent libyen. Il s'est dit innocent. Le parquet a requis 7 ans de prison, 300 000 euros d'amende et 5 ans d'inéligibilité. La décision de la cour d'appel sera rendue le 30 novembre prochain. Le fabricant de verre Duralex pourrait être placé en redressement judiciaire moins d'un an après sa reprise par les salariés. L'entreprise, célèbre pour sa vaisselle incassable, traverse de nouvelles difficultés financières malgré une levée de fonds de plusieurs millions d'euros réalisée l'an dernier auprès du grand public. Le groupe emploie 243 salariés près d'Orléans. Une enquête a été ouverte après des faits présumés de voyeurisme dans un supermarché Leclerc de Montévrin, en Seine-et-Marne. Un homme est soupçonné d'avoir filmé sous la jupe d'une cliente pendant ses courses. La scène filmée puis diffusée sur les réseaux sociaux montre ensuite l'homme agressé sur le parking du magasin. Le parquet de Meaux a ouvert une enquête pour voyeurisme aggravé et violence. Le tabac recule encore en France. D'après l'Observatoire français des drogues et des tendances addictives, moins 8% sur les ventes. Julie Pierret.
2: Oui, les ventes de cigarettes et de tabac ont encore baissé de plus de 8% l'an dernier chez les buralistes. Une tendance qui se confirme aussi chez les plus jeunes. En 2024, seuls 5,6% des lycéens fumaient quotidiennement, contre plus de 30% en 2010. Les autorités notent également une hausse des ventes de substituts nicotiniques en pharmacie. Mais dans le même temps, la cigarette électronique poursuit sa progression, notamment chez les adolescents. Autre phénomène en hausse, le trafic de tabac de contrebande. Les douanes ont saisi près de 548 tonnes de tabac illégal l'an dernier. C'est un chiffre en forte augmentation.
1: Merci Julie. Enfin, énorme surprise à Roland-Garros. Elena Rybakina, numéro 2 mondial, a été éliminée au deuxième tour par l'Ukrainienne Yulia Starodoubtseva. Et ce jeudi, on retrouve plusieurs Français sur les cours. Hugo Gaston, Arthur Hinderknecht, Lucas Von Hache et le jeune prodige Moïse Kwame. Voilà, c'est la fin de ce flash. Excellente soirée à tous.
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